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0: et on est happy en ce vendredi. Bienvenue sur l'FM. 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
0: Bonjour, bon début de journée, excellent réveil avec Pharrell Williams. Et un titre qui tombe bien ce matin pour ouvrir l'heure d'un réveil. Happy.
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0: Les Gérards et les Géraldines sont à l'honneur. Bonne fête à vous en ce vendredi. C'est la journée internationale des casques bleus. Cela s'est produit en 29 mai 1886. Tout d'abord, la première pub pour Coca-Cola, c'était dans l'Atlanta Journal 1982. Une disparition, celle de Romy Schneider, qui nous quittait à l'âge de 43 ans. Il y a 41 ans, le drame du Heysel était provoqué par des hooligans anglais à l'occasion de la finale de foot qui opposait la Juventus de Turin à Liverpool en Ligue européenne des clubs champions. C'était au stade Roi Baudouin. Et puis en 1997, le Zaïre redevenait la République démocratique du Congo. Bonne année fin si vous êtes né un 29 mai, comme notamment Melanie Brown, alias Mel B. Mel B qui fête ses 51 ans, tiens, c'est aussi l'anniversaire de Stanislas. Complice aussi hein, de Calogero, il a 54 ans, la sœur de Michael Jackson, Latoya Jackson, a 70 ans, et on termine avec la roqueuse de diamants, c'est Catherine Lara. Et elle fête aujourd'hui ses 80 ans.

0: Jennifer et Slimane sur LFM avec les choses simples.
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0: Le soleil nous accompagne ce vendredi matin. Quelques nuages dans le courant de la journée, mais totalement inoffensif. Le temps restera sec, rassurez-vous. 15 degrés ce matin sur le Grand Liège. Cet après-midi, on attend des maxima autour des 28 à 30 degrés. Ce sera plutôt instable pour la journée de demain. Sec pour commencer avec du soleil et puis la possibilité de quelques orages en fin de journée.
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0: Light, Taylor Swift sur LFM.
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0: Et avec la société Tejac située à Alors qui recrute un employé administratif ou une employée administrative pour chantier. C'est un CDI temps plein qui vous sera proposé en relation directe avec l'équipe de constructeurs de chantier. Vous aurez notamment la responsabilité de tous les aspects administratifs durant l'exécution des chantiers. Ce que l'on vous demande, c'est de disposer d'un

bachelier en secrétariat ou en construction avec orientation administrative, de justifier également une expérience similaire dans le secteur de la construction et d'avoir aussi de bonnes notions de la législation des marchés publics. Alors si vous désirez postuler, eh bien rendez-vous sur notre site. Hein. Vous aurez toutes les infos. C'est sur lfmradio.be que ça se passe.

0: merci d'avoir choisi l'FM, la radio du Grand Liège, en ce dernier jour de la semaine, avec le dernier jour du disco ici. Hein, Juliette Armanet avec Enrique Iglesias et son Bailando qui arrive. Le temps de s'informer sur les différents événements organisés ce week-end sur le Grand Liège.
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0: Bonjour Elena.
2: Salut Fred, bonjour à tous.
0: Et on débute cet agenda avec la découverte du bois de l'abbaye de Sorin.
2: Ce samedi à 14h, partez pour un voyage sensoriel où chaque feuille, chaque branche cache un secret et parfois même un ingrédient. Une balade qui vous permettra d'identifier et reconnaître les plantes comestibles et médicinales qui poussent librement dans cet écrin de biodiversité ponctué d'une dégustation surprise en fin de parcours. Retrouvez les infos sur le site si-sorin.be.
0: Ce samedi dès 14h, l'Office du tourisme de Liège vous propose une balade d'art.
2: Partez à la découverte des galeries d'art de Liège, une ville où la création contemporaine dialogue avec un riche patrimoine. Cette visite guidée vous emmènera au cœur de lieux inspirants à la rencontre d'artistes, de galeristes passionnés et d'œuvres singulières. Entre espaces intimistes et galeries renommées, laissez-vous surprendre par la diversité et la vitalité de la scène artistique liégeoise. Retrouvez les infos sur le site visiteliège.be.
0: Ce week-end, ne manquez pas la grande fête du commerce de Liège.
2: Durant tout le week-end, le centre-ville de Liège s'animera autour de nombreuses activités, animations et découvertes proposées dans les rues commerçantes liégeoises au programme musique, spectacle, artistes de rue, animations pour enfants, street art, balades guidées et bien d'autres surprises pour faire vivre le cœur de ville dans une ambiance festive et conviviale. Retrouvez les infos sur la page Facebook Visite Liège.
0: Et on termine avec le centre culturel Les Chiroux qui vous propose ce samedi dès 11h sa grande fête.
2: Un rendez-vous fixé sur la place des Carmes afin de profiter d'une journée familiale à travers des ateliers créatifs, des fanfares, un manège ainsi qu'une joyeuse parade associative. L'occasion de rencontrer l'équipe du Chirou et de découvrir plusieurs de ses actions comme le théâtre de rue et musical, la biennale d'art participatif, drôle d'oiseau, les projets quartiers mouvants et Tempo Color, ainsi que les ateliers 04 ou encore le centre d'expression et de créativité. Retrouvez toutes les infos sur le site chirou.be.
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0: toujours numéro 1 de l'Ultra Top cette semaine, Angèle, avec Justice et What You Want sur les FM. Ça, c'est un ancien numéro 1 des années 80, le début, hein, 81. Et pourtant, ça n'a pris aucune ride. Human League arrive avant l'horoscope. Don't you want me?
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0: Je prends le large sur LFM, c'est Étal.
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0: Bonjour Amandine.
2: Bonjour Fred.
0: L'horoscope de ce vendredi 29 mai, on commence avec les béliers, ça progresse. Hein.
2: Vous progressez grâce à vos contacts et à votre facilité d'échange. Les interactions ouvrent des perspectives intéressantes.
0: Vous avez quelques envies, les taureaux.
2: Vous avez envie de vous distinguer et de laisser une empreinte personnelle et cette dynamique nourrit votre inventivité.
0: Vous êtes influent, les gémeaux.
2: Votre présence capte naturellement l'attention. Vous en êtes conscient et vous utilisez cette influence avec intelligence.
0: Il sera question de collaboration pour les cancers.
2: Une entente autour d'un sujet matériel ou financier peut s'avérer avantageuse. Une coopération semble porter ses fruits.
0: Vous êtes en pleine assurance, les lions.
2: Des résultats encourageants au travail renforcent votre assurance. Vous vous appuyez dessus pour viser plus haut et surtout plus loin.
0: C'est intense pour les vierges.
2: Votre vie sentimentale gagne en intensité. Pour les célibataires, une rencontre sérieuse se rapproche progressivement.
0: Ça s'accélère pour les balances.
2: Le rythme ambiant s'accélère et demande de l'adaptation. Vous gardez votre propre cadence sans vous laisser déstabiliser.
0: Du changement pour les scorpions.
2: Un changement concerne votre environnement quotidien. Une évolution concrète ou logistique se met en place.
0: Du calme, les sagittaires.
2: Vous privilégiez le calme et la stabilité intérieure. Cela vous aide à structurer vos priorités avec plus de clarté.
0: Réfléchissez, les capricornes.
2: Ce n'est pas le moment de trancher définitivement. Laissez mûrir les choses avant de prendre une position.
0: Attention, les verseaux.
2: Une situation urgente requiert votre attention immédiate. Vous réagissez avec efficacité et sang froid.
0: Vous êtes énergique, les poissons.
2: Votre énergie est élevée, votre esprit est très créatif. Vos idées circulent facilement et trouvent un bon écho autour de vous.
0: Ils sont déterminés pour l'horoscope de ce vendredi. Merci Amandine. Bon week-end.
2: Bon week-end, Fred.
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En haut, en bas, ces soirées-là, sur cette année-là de Claude François, c'est Yannick sur LFM. Hein. Qu'est-ce que c'était bon. On a Milo qui arrive avec le Dr. Pressure. C'est la reprise du Miami Sound Machine avec la voix de Gloria et Stéphane. Le temps de vous parler de cet événement organisé avec LFM hein, ce dimanche, de 10 à 16 heures, sur la place Roi Albert Ier de Warem. Vous allez pouvoir retrouver la première grande brocante de pêche, ainsi qu'une bourse au vélo. Un événement extérieur inédit qui va rassembler des passionnés de matériel de pêche et de plein air. Belle occasion hein, de chiner à travers les cannes, les moulets, les leurres et les accessoires, mais aussi les vélos enfants, les VTT, les BMX et les vélos de ville. Si vous désirez plus d'infos, vous allez sur le site tourisme-sb.be. C'est ce dimanche, ça commence à 10h, ça se passe sur la place du Roi Albert Ier de Warem.

consacré le premier extrait de son tout nouvel album. Hein, c'est Pierre Demar avec Je pense à vous sur LFM, artiste belge que vous pouvez retrouver aussi dans la playlist le soir sur LFM entre 21h et 22h. 100% belge à ne pas manquer évidemment ce soir comme tous les soirs. On va retrouver l'info dans quelques minutes. Ça sera à 7h avec Renaud Dubois. Renaud qui aura le plaisir d'accueillir une invitée, Catherine Allard, directrice du château du Jeuet. On parlera de la 14e édition des Jardins de Printemps qui sera organisée ce week-end au château de Jeuet. Rendez-vous à ne pas manquer, ce sera peu avant 8h sur LFM.

0: Genève. Renaud Dubois, bonjour Renaud.
1: Bonjour Fred, bonjour à tous. Majorité contre opposition, les députés ont validé cette nuit la loi programme, une loi comprenant l'indexation limitée des salaires. Les accises seront également augmentées sur le gaz, mais diminuées sur l'électricité. La réforme des pensions a elle aussi été votée. Celle-ci prévoit notamment l'entrée en vigueur du malus pension au 1er janvier 2027. Le dispositif s'accompagne d'un durcissement des règles sur le nombre de jours travaillés par an pour éviter une pénalisation. Un accord trouvé entre syndicats et direction chez Bipost. Après des semaines de tension autour des horaires des facteurs et une grève d'un mois, la direction de Bipost et les syndicats se sont accordés sur une nouvelle convention collective de travail pour la période 2026-2027. Notons que la CSC et la CGSP ont affiché leur désaccord concernant cet accord. Seuls deux syndicats majoritaires, le SLFP et ACODE, l'ont validé. Une minute de silence sera observée ce vendredi à 16h en mémoire des victimes de l'accident de Bruggenhout qui a eu lieu mardi. 14 000 conducteurs de bus et de tram à travers le pays marqueront un arrêt d'une minute et respecteront le silence pour rendre hommage aux victimes de l'accident. L'initiative émane de la Fédération belge des entrepreneurs d'autobus et d'autocars et de la Société flamande de transport en commun de l'Aisne suite à la collision entre un train et un bus qui a fait 4 morts et plusieurs blessés. Un conseil des ministres restreint se penchera aujourd'hui sur une première note traitant du budget 2027 et de la trajectoire pluriannuelle d'ici 2029. L'exécutif entend aboutir à un accord d'ici le 21 juillet. L'effort à fournir devrait être important, de l'ordre de 5 à 7 milliards. Le Premier ministre Bart De Wever prévient « des mesures impopulaires devront être prises ». Selon le Premier ministre, certaines des mesures qui seront prises ne seront même pas soutenues par 20% de la population. Le procès de Paolo Falzone entre dans une nouvelle phase. Les 269 témoins ont été auditionnés. Place maintenant aux plaidoiries et aux réquisitoires. Hier, la présidente a fait état des questions posées aux jurés et a établi un calendrier provisoire de la suite du procès. Ce vendredi, les avocats des parties civiles entameront des plaidoiries qui se poursuivront lundi et mardi prochain. Les parties civiles en personne auront l'occasion de prendre la parole. Exploit de Raphaël Collignon à Roland-Garros hier soir. Le numéro 3 belge classé 62e joueur mondial a battu le 5e joueur mondial, l'américain Ben Shelton. Une victoire en 3-7, 6-4, 7-5, 6-4. En 16e de finale, le dernier belge encore en lice à Roland-Garros rencontrera l'italien Matteo Arnaldi classé 104e à l'ATP. Voilà qui clôture ces informations. Tout de suite, retour à l'heure d'en réveil avec Fred.

0: ça cartonne, hein, le dernier Kung The Galaxy sur LFM.
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0: Bon début de journée sur le Grand Liège.
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0: Les Gérards et les Géraldines sont à l'honneur. Bonne fête à vous en ce vendredi. C'est la journée internationale des casques bleus. Cela s'est produit en 29 mai 1886. Tout d'abord, la première pub pour Coca-Cola. C'était dans l'Atlanta Journal 1982. Une disparition, celle de Romy Schneider, qui nous quittait à l'âge de 43 ans. Il y a 41 ans, le drame du Heysel était provoqué par des hooligans anglais à l'occasion de la finale de foot qui opposait la Juventus de Turin à Liverpool en Ligue européenne des clubs champions. C'était au stade de Roi Baudouin. Et puis en 1997, le Zaïre redevenait la République démocratique du Congo. Bon anif, hein, si vous êtes né un 29 mai, comme notamment Melanie Brown, alias Mel B. Mel B qui fête ses 51 ans. Tiens, c'est aussi l'anniversaire de Stanislas. Aussi, hein, de Calogero, il a 54 ans, la sœur de Michael Jackson, Latoya Jackson, a 70 ans, et on termine avec la roqueuse de diamants, c'est Catherine Lara. Et elle fête aujourd'hui ses 80 ans.

0: Andalou sur l'FM, Kenji.
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0: Et c'est le soleil qui nous accompagne ce matin sur le Grand Liège, Renaud.
3: Et oui Fred, la journée débute avec du soleil, mais elle sera plus nuageuse que les jours précédents. En cours de journée, davantage de nuages vont se développer et en fin d'après-midi, le risque d'averses orageuses et de grêle va augmenter. Il fera à nouveau très chaud pour la saison aujourd'hui avec des maxima de 31 degrés sur notre région. Ce matin, le thermomètre indique des valeurs de 17 degrés à Liège, Serein, Anse, Fléron, Fesmes, Warem, Beaumal, Tilf, Comblain-le-Pont et Éway.
0: Bon vendredi sur l'FM, Renaud, tu nous reviens dans une vingtaine de minutes, ce sera pour le Zoom Région.
3: À tout à l'heure.
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0: Alsace, un instant sur LFM, la radio du Grand Liège, avec le Kenoven Didier à suivre dans quelques minutes, puisque nous sommes vendredi, ce sera en mode wallon comme chaque vendredi. L'actu du Grand Liège avec Renaud Dubois à 7h30, on aura l'horoscope avec Amandine un petit peu plus loin, et puis notre invité, on parlera de cet événement qui sera organisé tout au long de ce week-end au Château de Joël, la 14e édition des Jardins de Printemps, et notre invité c'est Catherine Allard, que l'on retrouvera tout à l'heure aux côtés de Renaud, directrice du Château de Joël.
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0: Bonjour Elena.
2: Bonjour Fred, bonjour à tous.
0: On démarre cet agenda avec ce samedi à 15h, le relais pour la vie de Sorin.
2: Cet événement solidaire de 24h prendra place sur la piste d'athlétisme du bois de l'abbaye et rassemblera les battants, les bénévoles et les participants afin de soutenir la lutte contre le cancer. L'occasion de profiter de nombreuses animations telles que des flash mobs géants, un petit déjeuner solidaire ou encore la cérémonie des bougies. Retrouvez les infos sur la page Facebook Relais pour la vie Sorin.
0: Direction le château de Joël qui ce week-end va vous proposer la 14e édition de la fête des plantes et des métiers du jardin.
2: Une belle occasion de découvrir ou redécouvrir cet écrin de verdure classé jardin remarquable et ce lieu magnifique pétri d'histoire. Au programme du week-end, d'une grande foire aux plantes, des conseils d'experts avec des architectes paysagistes et des spécialistes de l'aménagement extérieur, de l'artisanat et de la déco à travers les stands de décorateurs de jardins et artisans d'art, mais aussi des conférences, des causeries thématiques et des ateliers d'apprentissage. Retrouvez les infos sur la page Facebook du château de Joël.
0: On continue avec une visite exceptionnelle du château d'Aigremont.
2: Ce dimanche à 14h, découvrez l'histoire de ce bel exemple de l'architecture du début du 18e siècle déambulé à travers son intérieur décoré de fines boiseries et de peintures murales. La cage d'escalier, quant à elle, vous surprendra avec son ensemble de peintures en trompe-l'œil magnifiquement restaurées, sans oublier les magnifiques jardins à la française qui vous inviteront à la flânerie. Retrouvez les infos sur le site flemal.be.
0: Direction Warem, ce dimanche de 10 à 16h, la place du roi Albert Ier de Warem va accueillir la toute première grande brocante de pêche et la bourse au vélo.
2: Cet événement extérieur inédit rassemblera les passionnés de matériel de pêche et de plein air, l'occasion de chiner à travers les cannes, moulinets, leurres et accessoires, mais aussi les vélos d'enfants, VTT, BMX et vélos de ville. Achetez, vendez et faites de belles trouvailles. Retrouvez les infos sur le site tourisme-sb.be.
0: Et on termine avec la 15e marche adepte proposée ce dimanche par le groupe scout Le Glandier de Sorin.
2: Au départ du centre scout rue des Anémones à Sorin, dans la forêt de la Vecquée. Cet événement gratuit et ouvert à tous proposera des parcours de 5, 10, 15 et 20 km. À noter que le parcours de 5 km sera adapté aux familles avec poussette et qu'une balade nature guidée vous sera également proposée. Retrouvez les infos sur la page Facebook Les Scouts du Glandier.
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0: artiste belge qui fait parler d'elle en ce moment. Elle s'appelle Mado. C'était Pixel sur LFM. C'est vendredi, comme chaque vendredi, Didier Bonclainville nous rejoint, mais en version wallon. Bonjour, quelle nouvelle?
1: Ça va, faire bien.
0: Ça va, faire bien.
1: Et oui, il y a un truc à main, comme on dit, 11-12 ans, ouais. Et il rentrait l'école, et là, il passait à une morone où il y a une piscine, et il y avait la piscine, et il y a une femme qui se baigne tout nu. Et les trucs à main qui sont là, et qui relouquaient, évidemment. Et puis, bon, il plus jaune qu'à 11 ans, lui, qui relouque. Et puis, il ne va pas au courant. Il a dit, il rentrait d'école. Et puis, bon, ils vont s'arrêter là. Et puis, bon, les gamins qui relouque. Et après deux minutes, tout de suite, ils vont évoluer. Puis, les troisième jour, les autres, et quoi, ils sont devant là. Pourquoi ils n'aiment pas dire looky, les femmes font non. Tiens, ben, mais. Tout. Mais maman m'a dit, si tu relouques trop longtemps, une femme, tout non, j'allais me transformer en statue du pire. Après deux minutes, tu me sais déjà ton heure d'hiver.
0: Ça sentait venir, celle-là.
1: Oh, c'est beau, ouais.
0: Comme disait la jeune mariée. Merci, mon Didier. Et on se retrouvera lundi.
1: Lundi.
0: Mais c'est la bonne week-end.
1: Qu'à lundi, assez.

0: coutume de dire que la vie est dure, je me bats pour le futur, quelle aventure, ne sait Ménélique. Le tube de l'été 1990 arrive juste après le Zoom Région. Lorca avec un rythme de la noche.
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0: Zoom Région, c'est avec Renaud Dubois. Bonjour Renaud.
5: Bonjour Fred, bonjour à tous. Les vols passagers de retour à Liège Airport. La compagnie lettonne Air Baltic relance les vols passagers dès octobre. 4 liaisons par semaine vers les Canaries seront proposées jusqu'au mois de mars. Depuis le départ de Tui en janvier dernier, il n'y avait plus aucun vol passager à Liège. À partir du mois d'octobre, ils seront de retour. Cette reprise du trafic passager s'inscrit dans une stratégie progressive visant à repositionner Liège Airport comme un aéroport attractif et à taille humaine, misant sur des accès faciles ainsi qu'une grande flexibilité opérationnelle avec une activité assurée 24 heures sur 24 et 7 jours sur 7. Thales Belgium entend tripler sa production de roquettes guidées d'ici 2028 à Herstal. L'entreprise veut ainsi faire face à l'importante demande existant actuellement en Europe pour ce type de produit. L'année dernière, Thales Belgium a enregistré des ventes à hauteur de 600 millions d'euros, induites par une demande croissante en Belgique, mais également par une croissance de ses exportations, souligne le patron de Thales Belgique. À l'origine de cette hausse se trouve entre autres une demande importante en termes d'armement, conséquence directe du contexte géopolitique marqué par l'invasion russe en Ukraine et plus récemment le conflit au Moyen-Orient. L'entreprise vise ainsi à tripler la production de son modèle FZ-275 LGR guidé par laser et se donne pour objectif de produire 20 000 de ses roquettes chaque année à partir de 2028. Une enquête publique sera lancée le 11 juin concernant l'ancienne coquerie d'Ougré. Les travaux sur l'ancienne coquerie d'Ougré se poursuivent après plusieurs mois de démantèlement, dont un dynamitage impressionnant de la cheminée et de la tour à charbon en septembre 2025. Le chantier va se poursuivre avec l'assainissement des sols. Une enquête publique d'un mois débute le 11 juin pour cet assainissement de sol et niveler la zone du laminoir. Le site sera ouvert à l'activité industrielle. Une demande de permis unique a été déposée par la société de reconversion de la coquerie d'Ougré. La rue Griange, ah oui, complètement méconnaissable. Terrasse retournée, sol et mur recouverts de boue et voitures ensevelies sous des gravats. La rue semble avoir été victime d'une crue et pour cause, elle a été transformée pour le tournage de la série 10 flûtes coproduite par Arte qui s'y déroule actuellement. La ville de Huy accueille depuis quelques jours les équipes de tournage d'une série allemande évoquant une crue dévastatrice qui a bouleversé la vallée de l'Aar en Allemagne en 2021. Au centre-ville, trois décors différents, dont un dans la rue Griange, ont ainsi été installés. Il faudra attendre l'année prochaine pour découvrir cette rue métamorphosée à la télévision. Voilà qui clôture ce Zoom Région. Tout de suite, retour à l'Ardent Réveil avec Fred.

0: et en apesanteur dans l'ascenseur avec Chaïm sur LFM, la reprise de Calogero.
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0: Bonjour Amandine.
2: Bonjour Fred.
0: L'horoscope de ce vendredi 29 mai, on commence avec les béliers, ça progresse. Hein.
2: Vous progressez grâce à vos contacts et à votre facilité d'échange. Les interactions ouvrent des perspectives intéressantes.
0: Vous avez quelques envies, les taureaux.
2: Vous avez envie de vous distinguer et de laisser une empreinte personnelle et cette dynamique nourrit votre inventivité.
0: Vous êtes influent, les gémeaux.
2: Votre présence capte naturellement l'attention. Vous en êtes conscient et vous utilisez cette influence avec intelligence.
0: Il sera question de collaboration pour les cancers.
2: Une entente autour d'un sujet matériel ou financier peut s'avérer avantageuse. Une coopération semble porter ses fruits.
0: Vous êtes en pleine assurance, les lions.
2: Des résultats encourageants au travail renforcent votre assurance. Vous vous appuyez dessus pour viser plus haut et surtout plus loin.
0: C'est intense pour les vierges.
2: Votre vie sentimentale gagne en intensité. Pour les célibataires, une rencontre sérieuse se rapproche progressivement.
0: Ça s'accélère pour les balances.
2: Le rythme ambiant s'accélère et demande de l'adaptation. Vous gardez votre propre cadence sans vous laisser déstabiliser.
0: Du changement pour les scorpions.
2: Un changement concerne votre environnement quotidien. Une évolution concrète ou logistique se met en place.
0: Du calme, les sagittaires.
2: Vous privilégiez le calme et la stabilité intérieure. Cela vous aide à structurer vos priorités avec plus de clarté.
0: Réfléchissez, les capricornes.
2: Ce n'est pas le moment de trancher définitivement. Laissez mûrir les choses avant de prendre une position.
0: Attention, les verseaux.
2: Une situation urgente requiert votre attention immédiate. Vous réagissez avec efficacité et sang-froid.
0: Vous êtes énergique, les poissons.
2: Votre énergie est élevée, votre esprit est très créatif, vos idées circulent facilement et trouvent un bon écho autour de vous.
0: Ils sont déterminés pour l'horoscope de ce vendredi. Merci Amandine, bon week-end.
2: Bon week-end Fred.
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0: Lolita avec Alizé ce matin sur LFM. Ce week-end, ne manquez pas la 14e édition des Jardins de Printemps. C'est au château de Jouhet, une fête des plantes qui va ravir les passionnés de fleurs en tout genre ou des métiers du jardin. Dans ce cadre enchanteur que le château de Jouhet, on a Catherine Allard qui est notre invitée, Renaud Dubois, la directrice du château de Jouhet, qui va nous parler de ce bel événement là qui se prépare.
1: Bonjour Catherine.
2: Bonjour à tous.
1: Alors tout d'abord, c'est la 14e édition de ces Jardins de Printemps au château de Jouhet. À quoi peut-on s'attendre pour ce week-end?
2: Oh, à quoi peut-on s'attendre dans les jardins du château? Eh bien, à découvrir tout ce qui concerne de près ou de loin les amateurs de jardin, que ce soit des plantes en tout genre, de la décoration, du mobilier, tout ce qui peut vraiment ravir les passionnés ou les amateurs.
1: Alors tout ça se passera évidemment dans un cadre presque enchanteur, les Jardins de Jouhet, labellisé Jardin Remarquable de Wallonie depuis 2021. Jardin Remarquable de Wallonie, ça veut dire quoi exactement?
2: Alors Jardin Remarquable de Wallonie, c'est un label qui est octroyé à des jardins qui sont, disons, exceptionnels et qui répondent à plusieurs critères, soit historiques et ou de gestion particulière. Évidemment, pour les Jardins de Jouhet, nous sommes dans un cadre historique, donc remarquable, et avec un château qui est lui-même classé patrimoine exceptionnel de Wallonie.
1: Pour cette 14e édition des Jardins de Printemps du château de Jouhet, qui se déroule ce week-end, on le rappelle, 70 exposants sont sur place. On retrouvera également deux personnalités belges liées au monde des plantes et des jardins qui sont peut-être connues par une certaine partie du public.
2: Oui, alors deux noms assez connus, donc Guy Van Der Sand, qui a participé à l'aménagement des jardins de Péridaïsa, et Francis Peters qui anime, comme chacun sait, une émission, l'émission Jardin et Loisirs sur la RTBF que tous les amateurs de jardin connaissent. Donc ils seront présents tous les deux le samedi et le dimanche et vont créer sur place, donc dans le parc de Jouhet, ils vont créer un jardin éphémère. Donc en allant chercher des plantes chez les différents exposants, ils vont créer comme ça quatre thèmes différents, potager fruitier, exotique et annuel, association de couleurs et association de rosiers. Donc tout cela en donnant évidemment des explications et en répondant aux questions du public.
1: Voilà, peut-être aussi de bonnes pistes pour ceux qui voudraient se lancer. Justement, pour ce public à la main verte ou voulant se lancer dans la composition d'un jardin ou d'un potager, ce sera aussi l'occasion d'un peu mieux connaître la terre qui compose son terrain grâce à une action de la province.
2: Oui, tout à fait. Donc, nous avons un partenaire collègue, en fait, puisque le domaine de Jouhet appartient à la province de Liège. Et nous avons les collègues du laboratoire de la province de Liège qui seront présents sur place et qui vont permettre aux amateurs de jardin de faire tester la terre de leur jardin pour avoir différentes recommandations en fonction de la composition de la terre, savoir si il y a des aménagements à prévoir ou pas.
1: Car en effet, chaque jardin sera un peu dépendant de sa terre, les plantes qu'on y retrouvera aussi évidemment. Alors pour découvrir les jardins du château de Jouhet, les exposants et les diverses animations de ce week-end, quand faut-il se rendre sur place? Quels sont un peu les horaires?
2: Alors, donc c'est ce samedi 30 et dimanche 31, de 10 à 18h, dans le cadre, vous l'avez dit, exceptionnel du parc du château de Jouhet. Et il y a un petit droit d'entrée, donc 6€ pour les adultes, mais c'est gratuit pour les enfants de moins de 12 ans.
1: Dernière question, où peut-on trouver toutes les infos qui concernent l'événement?
2: Toutes les infos utiles, soit sur la page Facebook du château, soit sur le site internet www.chateaujouhet.be.
1: La 14e édition des Jardins de Printemps du château de Jouhet, c'est samedi 30 et dimanche 31 mai de 10h à 18h. Un week-end de mise en lumière des plantes pour tous les goûts et de mise en lumière des métiers liés à l'art du jardinage. Merci Catherine Allard pour votre passage aujourd'hui sur LFM. On vous souhaite un excellent week-end fleuri et ensoleillé.
2: Merci à vous.

0: retrouve Renaud Dubois. Bonjour Renaud.
1: Bonjour Fred, bonjour à tous. Majorité contre opposition, les députés ont validé cette nuit la loi programme, une loi comprenant l'indexation limitée des salaires. Les accises seront également augmentées sur le gaz, mais diminuées sur l'électricité. La réforme des pensions a elle aussi été votée. Celle-ci prévoit notamment l'entrée en vigueur du malus pension au 1er janvier 2027. Le dispositif s'accompagne d'un durcissement des règles sur le nombre de jours travaillés par an pour éviter une pénalisation. Un accord trouvé entre syndicats et direction chez Bipost. Après des semaines de tension autour des horaires des facteurs et une grève d'un mois, la direction de Bipost et les syndicats se sont accordés sur une nouvelle convention collective de travail pour la période 2026-2027. Notons que la CSC et la CGSP ont affiché leur désaccord concernant cet accord. Seuls deux syndicats majoritaires, le SLFP et ACODE, l'ont validé. Une minute de silence sera observée ce vendredi à 16h en mémoire des victimes de l'accident de Buggenhout qui a eu lieu mardi. 14 000 conducteurs de bus et de tram à travers le pays marqueront un arrêt d'une minute et respecteront le silence pour rendre hommage aux victimes de l'accident. L'initiative émane de la Fédération belge des entrepreneurs d'autobus et d'autocars et de la Société flamande de transport en commun de l'Ain suite à la collision entre un train et un bus qui a fait 4 morts et plusieurs blessés. Un conseil des ministres restreint se penchera aujourd'hui sur une première note traitant du budget 2027 et de la trajectoire pluriannuelle d'ici 2029. L'exécutif entend aboutir à un accord d'ici le 21 juillet. L'effort à fournir devrait être important, de l'ordre de 5 à 7 milliards. Le Premier ministre Bart De Wever prévient des mesures impopulaires devront être prises. Selon le Premier ministre, certaines des mesures qui seront prises ne seront même pas soutenues par 20% de la population. Le procès de Paolo Falzone entre dans une nouvelle phase. Les 269 témoins ont été auditionnés. Place maintenant aux plaidoiries et aux réquisitoires. Hier, la présidente a fait état des questions posées aux jurés et a établi un calendrier provisoire de la suite du procès. Ce vendredi, les avocats des parties civiles entameront des plaidoiries qui se poursuivront lundi et mardi prochain. Les parties civiles en personne auront l'occasion de prendre la parole. Exploit de Raphaël Collignon à Roland-Garros hier soir. Le numéro 3 belge classé 62e joueur mondial a battu le 5e joueur mondial, l'américain Ben Shelton. Une victoire en 3-7, 6-4, 7-5, 6-4. En 16e de finale, le dernier belge encore en lice à Roland-Garros rencontrera l'italien Matteo Arnaldi classé 104e à l'ATP. Voilà qui clôture ces informations. Tout de suite, retour à l'heure d'en réveil avec Fred.

0: Je pense que c'est parfait avec la météo de ce vendredi. Un Bambi Ride, Mohambi sur LFM.
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0: Bon début de journée, belle fin de semaine à nos côtés, courage.
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0: Les Gérards et les Géraldines sont à l'honneur. Bonne fête à vous en ce vendredi. C'est la journée internationale des casques bleus. Cela s'est produit en 29 mai 1886. Tout d'abord, la première pub pour Coca-Cola. C'était dans l'Atlanta Journal 1982. Une disparition, celle de Romy Schneider, qui nous quittait à l'âge de 43 ans. Il y a 41 ans, le drame du Heysel était provoqué par des hooligans anglais à l'occasion de la finale de foot qui opposait la Juventus de Turin à Liverpool en Ligue européenne des clubs champions. C'était au stade de Roi Baudouin. Et puis en 1997, le Zaïre redevenait la République démocratique du Congo. Bonne année fin si vous êtes né un 29 mai, comme notamment Melanie Brown, alias Mel B. Mel B qui fête ses 51 ans. Tiens, c'est aussi l'anniversaire de Stanislas. Aussi, hein, de Calogero, il a 54 ans, la sœur de Michael Jackson, Latoya Jackson, a 70 ans, et on termine avec la roqueuse de diamants, c'est Catherine Lara. Et elle fête aujourd'hui ses 80, non ?

0: matinée de vendredi sur LFM Kyo, c'était Dernière Danse.
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0: Et c'est le soleil qui nous accompagne ce matin sur le Grand Liège, Renaud.
3: Et oui Fred, la journée débute avec du soleil, mais elle sera plus nuageuse que les jours précédents. En cours de journée, davantage de nuages vont se développer et en fin d'après-midi, le risque d'averses orageuses et de grêle va augmenter. Il fera à nouveau très chaud pour la saison aujourd'hui avec des maxima de 31 degrés sur notre région. Ce matin, le thermomètre indique des valeurs de 17 degrés à Liège, Serein, Anse, Fléron, Fem, Warem, Beaumal, Tilf, Comblain-au-Pont et Éway.
0: Bon vendredi sur LFM, Renaud, tu nous reviens dans une vingtaine de minutes, ce sera pour le Zoom Région.
3: À tout à l'heure.
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0: I Just Might, Bruno Mars sur LFM.
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0: la radio série avec la baie sur LFM. L'info arrive dans une dizaine de minutes. Le Zoom Région à Chrono Dubois. Vous avez loupé votre horoscope. Dernier rencard avec les astres et l'horoscope d'Amandine. Ce sera vers 9h20.
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0: Bonjour Elena.
2: Salut Fred, bonjour à tous.
0: Et on débute cet agenda avec la découverte du bois de l'abbaye de Sorin.
2: Ce samedi à 14h, partez pour un voyage sensoriel où chaque feuille, chaque branche cache un secret et parfois même un ingrédient. Une balade qui vous permettra d'identifier et reconnaître les plantes comestibles et médicinales qui poussent librement dans cet écrin de biodiversité ponctué d'une dégustation surprise en fin de parcours. Retrouvez les infos sur le site si-sorin.be.
0: Ce samedi dès 14h, l'Office du tourisme de Liège vous propose une balade d'art.
2: Partez à la découverte des galeries d'art de Liège, une ville où la création contemporaine dialogue avec un riche patrimoine. Cette visite guidée vous emmènera au cœur de lieux inspirants à la rencontre d'artistes, de galeristes passionnés et d'œuvres singulières. Entre espaces intimistes et galeries renommées, laissez-vous surprendre par la diversité et la vitalité de la scène artistique liégeoise. Retrouvez les infos sur le site visiteliège.be.
0: Ce week-end, ne manquez pas la grande fête du commerce de Liège.
2: Durant tout le week-end, le centre-ville de Liège s'animera autour de nombreuses activités, animations et découvertes proposées dans les rues commerçantes liégeoises au programme musique, spectacle, artistes de rue, animations pour enfants, street art, balades guidées et bien d'autres surprises pour faire vivre le cœur de ville dans une ambiance festive et conviviale. Retrouvez les infos sur la page Facebook Visite Liège.
0: Et on termine avec le centre culturel Les Chiroux qui vous propose ce samedi dès 11h sa grande fête.
2: Un rendez-vous fixé sur la place des Carmes afin de profiter d'une journée familiale à travers des ateliers créatifs, des fanfares, un manège ainsi qu'une joyeuse parade associative. L'occasion de rencontrer l'équipe du Chirou et de découvrir plusieurs de ses actions comme le théâtre de rue et musical, la biennale d'art participatif, drôle d'oiseau, les projets quartiers mouvants et Tempo Color, ainsi que les ateliers 04 ou encore le centre d'expression et de créativité. Retrouvez toutes les infos sur le site chirou.be.
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0: Je rappelle qu'il sera au festival Les Solidarités durant le premier week-end de septembre. C'est sa seule date en Belgique, Christophe Maé. C'était La Lune sur LFM. On marque une pause, on s'informe également sur le Grand Liège et puis on repart dans quelques minutes avec ce tube des années 80, 85 exactement. Le duel de Propaganda arrive. 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
0: Ce dimanche, 31 mai de 10 à 16h, la place du roi Albert Ier de Warem accueillera la toute première grande brocante de pêche et la bourse au vélo. L'occasion de chiner à travers les cannes, moulinets, leurres et accessoires, mais aussi les vélos enfants, VTT, BMX et vélos de ville. La première grande brocante de pêche et la bourse au vélo de Warem, ce dimanche 31 mai de 10 à 16h, un événement organisé par le Royal Syndicat d'Initiative de SB avec LFM. Retrouvez les infos sur le site tourisme-sb.be. Région, c'est avec Renaud Dubois. Bonjour Renaud.
2: Bonjour Fred, bonjour à tous. Les vols passagers de retour à Liège Airport. La compagnie lettonne Air Baltic relance les vols passagers dès octobre. 4 liaisons par semaine vers les Canaries seront proposées jusqu'au mois de mars. Depuis le départ de Tui en janvier dernier, il n'y avait plus aucun vol passager à Liège. À partir du mois d'octobre, ils seront de retour. Cette reprise du trafic passager s'inscrit dans une stratégie progressive visant à repositionner Liège Airport comme un aéroport attractif et à taille humaine, misant sur des accès faciles ainsi qu'une grande flexibilité opérationnelle avec une activité assurée 24 heures sur 24 et 7 jours sur 7. Thales Belgium entend tripler sa production de roquettes guidées d'ici 2028 à Herstal. L'entreprise veut ainsi faire face à l'importante demande existant actuellement en Europe pour ce type de produit. L'année dernière, Thales Belgium a enregistré des ventes à hauteur de 600 millions d'euros, induites par une demande croissante en Belgique, mais également par une croissance de ses exportations, souligne le patron de Thales Belgique. À l'origine de cette hausse se trouve entre autres une demande importante en termes d'armement, conséquence directe du contexte géopolitique marqué par l'invasion russe en Ukraine et plus récemment le conflit au Moyen-Orient. L'entreprise vise ainsi à tripler la production de son modèle FZ-275 LGR guidé par laser et se donne pour objectif de produire 20 000 de ses roquettes chaque année à partir de 2028. Une enquête publique sera lancée le 11 juin concernant l'ancienne coquerie d'Ougré. Les travaux sur l'ancienne coquerie d'Ougré se poursuivent après plusieurs mois de démantèlement, dont un dynamitage impressionnant de la cheminée et de la tour à charbon en septembre 2025. Le chantier va se poursuivre avec l'assainissement des sols. Une enquête publique d'un mois débute le 11 juin pour cet assainissement de sol et niveler la zone du laminoir. Le site sera ouvert à l'activité industrielle. Une demande de permis unique a été déposée par la société de reconversion de la coquerie d'Ougré. La rue Griange, ah oui, complètement méconnaissable. Terrasse retournée, sol et mur recouverts de boue et voitures ensevelies sous des gravats. La rue semble avoir été victime d'une crue et pour cause, elle a été transformée pour le tournage de la série 10 flûtes coproduite par Arte qui s'y déroule actuellement. La ville de Huy accueille depuis quelques jours les équipes de tournage d'une série allemande évoquant une crue dévastatrice qui a bouleversé la vallée de l'Aar en Allemagne en 2021. Au centre-ville, trois décors différents, dont un dans la rue Griange, ont ainsi été installés. Il faudra attendre l'année prochaine pour découvrir cette rue métamorphosée à la télévision. Voilà qui clôture ce Zoom Région. Tout de suite, retour à l'Ardent Réveil avec Fred.

0: Ben l'oncle Soul, Soulman sur NFM.
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0: Bonjour Amandine.
2: Bonjour Fred.
0: L'horoscope de ce vendredi 29 mai, on commence avec les béliers, ça progresse. Hein.
2: Vous progressez grâce à vos contacts et à votre facilité d'échange. Les interactions ouvrent des perspectives intéressantes.
0: Vous avez quelques envies, les taureaux.
2: Vous avez envie de vous distinguer, de laisser une empreinte personnelle et cette dynamique nourrit votre inventivité.
0: Vous êtes influent, les gémeaux.
2: Votre présence capte naturellement l'attention. Vous en êtes conscient et vous utilisez cette influence avec intelligence.
0: Il sera question de collaboration pour les cancers.
2: Une entente autour d'un sujet matériel ou financier peut s'avérer avantageuse. Une coopération semble porter ses fruits.
0: Vous êtes en pleine assurance, les lions.
2: Des résultats encourageants au travail renforcent votre assurance. Vous vous appuyez dessus pour viser plus haut et surtout plus loin.
0: C'est intense pour les vierges.
2: Votre vie sentimentale gagne en intensité. Pour les célibataires, une rencontre sérieuse se rapproche progressivement.
0: Ça s'accélère pour les balances.
2: Le rythme ambiant s'accélère et demande de l'adaptation. Vous gardez votre propre cadence sans vous laisser déstabiliser.
0: Du changement pour les scorpions.
2: Un changement concerne votre environnement quotidien. Une évolution concrète ou logistique se met en place.
0: Du calme, les sagittaires.
2: Vous privilégiez le calme et la stabilité intérieure. Cela vous aide à structurer vos priorités avec plus de clarté.
0: Réfléchissez les capricornes.
2: Ce n'est pas le moment de trancher définitivement. Laissez mûrir les choses avant de prendre une position.
0: Attention les verseaux.
2: Une situation urgente requiert votre attention immédiate. Vous réagissez avec efficacité et sang froid.
0: Vous êtes énergique les poissons.
2: Votre énergie est élevée, votre esprit est très créatif, vos idées circulent facilement et trouvent un bon écho autour de vous.
0: Ils sont déterminés pour l'horoscope de ce vendredi. Merci Amandine, bon week-end.
2: Bon week-end Fred.
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sur la route, l'audio Raphaël. Jean-Louis Aubert est prudence d'ailleurs sur la route, notamment du côté de l'E313, ce chantier qui est toujours en cours. Je vous rappelle que le relais pour la vie sera organisé à Sorin demain, rendez-vous à partir de 15h. Cet événement solidaire de 24 heures qui prendra place sur la piste d'athlétisme du Bois de l'Abbaye, qui va rassembler les battants, les bénévoles et les participants afin de soutenir la lutte contre le cancer. Alors l'objectif évidemment, c'est de profiter des animations telles que des flash mobs géants, un petit déjeuner solidaire dimanche matin ou encore la cérémonie des bougies. Si vous désirez plus d'infos, vous pouvez les retrouver sur la page Facebook Relais pour la vie Sorin.

début de journée, excellente matinée sur LFM. Et puis courage, hein, puisque c'est vendredi aujourd'hui. Dans quelques minutes, il sera déjà 9h. On fera un nouveau point sur l'actu nationale et internationale avec Renaud Dubois. On va aller jusque-là, notamment avec le tout nouveau titre de Lynn. Ça s'appelle Dans ton téléphone sur LFM.

0: retrouve Renaud Dubois. Bonjour Renaud.
1: Bonjour Fred, bonjour à tous. Majorité contre opposition, les députés ont validé cette nuit la loi programme, une loi comprenant l'indexation limitée des salaires. Les accises seront également augmentées sur le gaz, mais diminuées sur l'électricité. La réforme des pensions a elle aussi été votée. Celle-ci prévoit notamment l'entrée en vigueur du malus pension au 1er janvier 2027. Le dispositif s'accompagne d'un durcissement des règles sur le nombre de jours travaillés par an pour éviter une pénalisation. Un accord trouvé entre syndicats et direction chez Bipost. Après des semaines de tensions autour des horaires des facteurs et une grève d'un mois, la direction de Bipost et les syndicats se sont accordés sur une nouvelle convention collective de travail pour la période 2026-2027. Notons que la CSC et la CGSP ont affiché leur désaccord concernant cet accord. Seuls deux syndicats majoritaires, le SLFP et ACODE, l'ont validé. Une minute de silence sera observée ce vendredi à 16h en mémoire des victimes de l'accident de Bogenhout qui a eu lieu mardi. 14 000 conducteurs de bus et de tram à travers le pays marqueront un arrêt d'une minute et respecteront le silence pour rendre hommage aux victimes de l'accident. L'initiative émane de la Fédération belge des entrepreneurs d'autobus et d'autocars et de la Société flamande de transport en commun de l'Aisne suite à la collision entre un train et un bus qui a fait 4 morts et plusieurs blessés. Un conseil des ministres restreint se penchera aujourd'hui sur une première note traitant du budget 2027 et de la trajectoire pluriannuelle d'ici 2029. L'exécutif entend aboutir à un accord d'ici le 21 juillet. L'effort à fournir devrait être important, de l'ordre de 5 à 7 milliards. Le Premier ministre Bart De Wever prévient, des mesures impopulaires devront être prises. Selon le Premier ministre, certaines des mesures qui seront prises ne seront même pas soutenues par 20% de la population. Le procès de Paolo Falzone entre dans une nouvelle phase. Les 269 témoins ont été auditionnés. Place maintenant aux plaidoiries et aux réquisitoires. Hier, la présidente a fait état des questions posées aux jurés et a établi un calendrier provisoire de la suite du procès. Ce vendredi, les avocats des parties civiles entameront des plaidoiries qui se poursuivront lundi et mardi prochain. Les parties civiles en personne auront l'occasion de prendre la parole. Exploit de Raphaël Collignon à Roland-Garros hier soir. Le numéro 3 belge classé 62e joueur mondial a battu le 5e joueur mondial, l'américain Ben Shelton. Une victoire en 3-7, 6-4, 7-5, 6-4. En 16e de finale, le dernier belge encore en lice à Roland-Garros rencontrera l'italien Matteo Arnaldi classé 104e à l'ATP. Voilà qui clôture ces informations. Tout de suite, retour à l'Ardent Réveil avec Fred.

0: Ça, c'est l'hymne officiel de la Coupe du Monde, hein, Shakira et Burna Boy sur l'FM.
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0: Voilà, vous êtes gâtés hein, sur la radio du Grand Liège. Excellente matinée d'ailleurs et bon courage hein, si vous entamez votre journée de boulot dans quelques minutes. On accueillera Elena avec ses bons plans sortis pour agrémenter votre week-end avec encore pas mal de choses à faire sur le Grand Liège. On aura l'offre d'emploi du jour qui nous emmènera du côté d'Alors avec le Forum et vous dire qu'on aura l'info également tout à l'heure à 9h30. Le retour du Zoom Région avec Renaud Dubois. Les Gérards et les Géraldines à l'honneur en ce 29 mai. C'est la journée internationale des casques bleus. C'est peut-être votre anif aussi. Hein. Bon anif si vous êtes né un 29 mai, comme notamment Melby, Melanie Brown. Melby qui fête ses 51 ans. Tiens, c'est aussi l'anniversaire de Stanislas. Aussi, hein, de Calogero, il a 54 ans, la sœur de Michael Jackson, Latoya Jackson, a 70 ans, et on termine avec la roqueuse de diamants, c'est Catherine Lara. Et elle fête aujourd'hui ses 80 ans.

0: sacré papa, papa Outé, Stromae sur LFM.
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0: Et c'est le soleil qui nous accompagne ce matin sur le Grand Liège, Renaud.
3: Et oui Fred, la journée débute avec du soleil, mais elle sera plus nuageuse que les jours précédents. En cours de journée, davantage de nuages vont se développer et en fin d'après-midi, le risque d'averses orageuses et de grêle va augmenter. Il fera à nouveau très chaud pour la saison aujourd'hui avec des maxima de 31 degrés sur notre région. Ce matin, le thermomètre indique des valeurs de 17 degrés à Liège, Serein, Anse, Fléron, Fème, Warem, Beaumal, Tilf, Comblain-au-Pont et Éway.
0: Bon vendredi sur LFM, Renaud, tu nous reviens dans une vingtaine de minutes, ce sera pour le Zoom Région.
3: À tout à l'heure.
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0: Rise sur le sample du I Can Go For That de All In Out, Simpered sur LFM, un titre qui était sorti en 2003. Belle journée, bon vendredi, courage au boulot. On va retrouver dans quelques minutes l'offre d'emploi du jour avec le Forum de Liège. Le temps de s'intéresser aux différents événements organisés ce week-end sur le Grand Liège.
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0: Bonjour Elena.
2: Bonjour Fred, bonjour à tous.
0: On démarre cet agenda avec ce samedi à 15h, le relais pour la vie de Sorin.
2: Cet événement solidaire de 24h prendra place sur la piste d'athlétisme du bois de l'Abbaye et rassemblera les battants, les bénévoles et les participants afin de soutenir la lutte contre le cancer. L'occasion de profiter de nombreuses animations telles que des flash mobs géants, un petit déjeuner solidaire ou encore la cérémonie des bougies. Retrouvez les infos sur la page Facebook Relais pour la vie Sorin.
0: Direction le château de Jeuet qui ce week-end va vous proposer la 14e édition de la fête des plantes et des métiers du jardin.
2: Une belle occasion de découvrir ou redécouvrir cet écrin de verdure classé jardin remarquable et ce lieu magnifique pétri d'histoire. Au programme du week-end, une grande foire aux plantes, des conseils d'experts avec des architectes paysagistes et des spécialistes de l'aménagement extérieur, de l'artisanat et de la déco à travers les stands de décorateurs de jardin et artisans d'art, mais aussi des conférences, des causeries thématiques et des ateliers d'apprentissage. Retrouvez les infos sur la page Facebook du château de Jeuet.
0: On continue avec une visite exceptionnelle du château d'Aigremont.
2: Ce dimanche à 14h, découvrez l'histoire de ce bel exemple de l'architecture du début du 18e siècle déambulé à travers son intérieur décoré de fines boiseries et de peintures murales. La cage d'escalier, quant à elle, vous surprendra avec son ensemble de peintures en trompe-l'œil magnifiquement restaurées, sans oublier les magnifiques jardins à la française qui vous inviteront à la flânerie. Retrouvez les infos sur le site flemal.be.
0: Direction Warem, ce dimanche de 10 à 16h, la place du roi Albert Ier de Warem va accueillir la toute première grande brocante de pêche et la bourse au vélo.
2: Cet événement extérieur inédit rassemblera les passionnés de matériel de pêche et de plein air, l'occasion de chiner à travers les cannes, moulinets, leurre et accessoires, mais aussi les vélos d'enfants, VTT, BMX et vélos de ville. Achetez, vendez et faites de belles trouvailles. Retrouvez les infos sur le site tourisme-sb.be.
0: Et on termine avec la 15e marche ADEPS proposée ce dimanche par le groupe scout Le Glandier de Sorin.
2: Au départ du centre scout rue des Anémones à Sorin, dans la forêt de la Véquée. Cet événement gratuit et ouvert à tous proposera des parcours de 5, 10, 15 et 20 km. À noter que le parcours de 5 km sera adapté aux familles avec poussettes et qu'une balade nature guidée vous sera également proposée. Retrouvez les infos sur la page Facebook Les Scouts du Glandier.
3: 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Contactez-nous par mail à agenda@lfmradio.be.

0: sera en concert au Francofolie cet été. Elena Bailly, c'était Capuche sur LFM.
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0: Et avec la société Téjac située à Alors qui recrute un employé administratif ou une employée administrative pour chantier. C'est un CDI temps plein qui vous sera proposé en relation directe avec l'équipe de constructeurs de chantier. Vous aurez notamment la responsabilité de tous les aspects administratifs durant l'exécution des chantiers. Ce que l'on vous demande, c'est de disposer d'un bachelier en secrétariat ou en construction avec orientation administrative, de justifier également une expérience similaire dans le secteur de la construction et d'avoir aussi de bonnes notions de la législation des marchés publics. Alors si vous désirez postuler, eh bien rendez-vous sur notre site. Hein. Vous aurez toutes les infos. C'est sur lfmradio.be que ça se passe.

0: Lola Young sur LFM, c'était Messi. Et la suite, ça sera avec Imagination. Juste après la clé du Grand Liège.
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0: Région, c'est avec Renaud Dubois. Bonjour Renaud.
2: Bonjour Fred, bonjour à tous. Les vols passagers de retour à Liège Airport. La compagnie lettonne Air Baltic relance les vols passagers dès octobre. 4 liaisons par semaine vers les Canaries seront proposées jusqu'au mois de mars. Depuis le départ de TUI en janvier dernier, il n'y avait plus aucun vol passager à Liège. À partir du mois d'octobre, ils seront de retour. Cette reprise du trafic passager s'inscrit dans une stratégie progressive visant à repositionner Liège Airport comme un aéroport attractif et à taille humaine, misant sur des accès faciles ainsi qu'une grande flexibilité opérationnelle avec une activité assurée 24 heures sur 24 et 7 jours sur 7. Thales Belgium entend tripler sa production de roquettes guidées d'ici 2028 à Herstal. L'entreprise veut ainsi faire face à l'importante demande existant actuellement en Europe pour ce type de produit. L'année dernière, Thales Belgium a enregistré des ventes à hauteur de 600 millions d'euros, induites par une demande croissante en Belgique, mais également par une croissance de ses exportations, souligne le patron de Thales Belgique. À l'origine de cette hausse se trouve entre autres une demande importante en termes d'armement, conséquence directe du contexte géopolitique marqué par l'invasion russe en Ukraine et plus récemment le conflit au Moyen-Orient. L'entreprise vise ainsi à tripler la production de son modèle FZ-275 LGR guidé par laser et se donne pour objectif de produire 20 000 de ses roquettes chaque année à partir de 2028. Une enquête publique sera lancée le 11 juin concernant l'ancienne coquerie d'Ougré. Les travaux sur l'ancienne coquerie d'Ougré se poursuivent après plusieurs mois de démantèlement, dont un dynamitage impressionnant de la cheminée et de la tour à charbon en septembre 2025. Le chantier va se poursuivre avec l'assainissement des sols. Une enquête publique d'un mois débute le 11 juin pour cet assainissement de sol et niveler la zone du laminoir. Le site sera ouvert à l'activité industrielle. Une demande de permis unique a été déposée par la société de reconversion de la coquerie d'Ougré. La rue Griange, ah oui, complètement méconnaissable. Terrasse retournée, sol et mur recouverts de boue et voitures ensevelies sous des gravats. La rue semble avoir été victime d'une crue. Et pour cause, elle a été transformée pour le tournage de la série 10 flûtes coproduite par Arte qui s'y déroule actuellement. La ville de Huy accueille depuis quelques jours les équipes de tournage d'une série allemande évoquant une crue dévastatrice qui a bouleversé la vallée de l'Aar en Allemagne en 2021. Au centre-ville, trois décors différents, dont un dans la rue Griange, ont ainsi été installés. Il faudra attendre l'année prochaine pour découvrir cette rue métamorphosée à la télévision. Voilà qui clôture ce Zoom Région. Tout de suite, retour à l'Ardent Réveil avec Fred.

No sur NFM, c'est son dernier single dans le cadre du week-end d'ouverture de l'exposition Les coulisses d'un musée au musée de la Beauvrie à Liège. C'est un musée qui fête ses 10 ans d'ailleurs. La Beauvrie vous accueillera ce dimanche pour un après-midi en famille avec dès 14h le spectacle déambulatoire La poursuite des chefs-d'œuvre qui ventre les petits et grands dans une enquête interactive à travers les salles. Sachez qu'à 15h il y aura une création avec l'atelier Fleurs de musée et puis à 16h c'est le collectif Unique en son genre qui va vous proposer une lecture de contes inclusive et engagée. Voilà, ça se passera ce dimanche dès 14h au musée de la Beauvrie. Si vous désirez plus d'infos, vous les retrouverez directement sur le site La

0: ça c'est son tout nouveau single. Elle est de retour avec un album qui sortira dans les prochaines semaines. Peu importe, c'était Zazie sur LFM.
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0: Passez une belle journée, restez connectés sur la radio du Grand Liège. 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Passez une belle journée, je vous laisse avec Max, il y aura Jérém tout à l'heure. N'oubliez pas, demain matin, comme chaque week-end, le réveil dès 7h avec Thierry Bovy. Moi, je vous souhaite un tout bon week-end et je serai de retour lundi dès 6h.

Je vous souhaite la bienvenue sur LFM, partout à Liège, Mary G. Blige, avec U2 et cet énorme succès hein, de 2006, il a 20 ans pile poil aujourd'hui, ça s'appelle One. Bienvenue, vendredi, fin de semaine, fin également du mois de mai ordinaire, lundi, on prononcera le mois de juin, et en prononçant le mois de juin, eh ben on va charrier avec nous tout le ressenti des grandes vacances qui arrivent, des examens qui arrivent également. Voici Elisa Tovati, merci à l'Ardent Réveil, merci à Fred depuis 6 heures ce matin de nous donner l'envie d'avoir envie.

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World de Jean Bredouille. On est en 1998 avec cette magnifique balade. C'est Emilia qui est à la signature de Big Wig. Je sais même plus le dire. De Big World, voilà. Sur LFM, c'est parti. Bon vendredi.

0: Eyes et The Weeknd. Merci d'être là, je vous rappelle. 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

0: faible flash info, on retrouve Renaud Dubois, bonjour.
1: Bonjour Maxence, bonjour à tous. Les funérailles d'une des deux victimes de la collision de Bruggenau auront lieu samedi à Bornem. La commune et la famille demandent à la presse de faire preuve de la sérénité et de la discrétion nécessaires à cette occasion. La famille doit pouvoir faire ses adieux à l'enfant en toute tranquillité, indique la bourgmestre. Parallèlement, la commune souhaite également protéger la vie privée des nombreux amis, camarades de classe et jeunes du même âge que les victimes. Pour rappel, 4 personnes, dont 2 enfants de 12 et 15 ans, sont décédées dans l'accident entre un bus et un train mardi matin à hauteur d'un passage à niveau à Bruggenau en Flandre orientale. L'enquête sur les circonstances exactes de l'accident est toujours en cours. La Chambre a adopté la nuit dernière la loi programme de l'Arizona. Ce texte traduit en mesures concrètes le budget 2026. Cette loi programme valide la réforme des pensions, la limitation des indexations de salaire, l'augmentation des accises sur le gaz et la baisse des accises sur l'électricité, ou encore l'augmentation de la taxe embarquement passant de 5 à 10 euros. En plus de ces mesures contenues dans la loi programme, la Chambre en a également voté d'autres lors de cette séance nocturne, comme le crédit temporaire pour les trajets domicile-travail. À l'étranger, un drone russe a touché un immeuble résidentiel la nuit dernière dans la ville de Galați en Roumanie, près de la frontière avec l'Ukraine. Une frappe qui a fait 2 blessés. L'OTAN condamne ce vendredi l'irresponsabilité de la Russie. La Roumanie a informé ses alliés et le secrétaire général de l'OTAN de la situation et a demandé que des mesures soient prises pour accélérer le transfert de moyens de lutte contre les drones vers la Roumanie, indique le ministère des Affaires étrangères roumain. La puissante fusée New Glenn de Blue Origin a explosé de manière spectaculaire jeudi lors d'un essai au sol à Cap Canaveral en Floride. La fusée New Glenn, qui a commencé à voler début 2025, est au cœur des ambitions lunaires de Jeff Bezos, mais aussi de la NASA. La société Blue Origin a été chargée par l'agence spatiale américaine de développer des alunisseurs pour acheminer sur la surface lunaire à la fois des astronautes et du matériel visant à établir une base. L'explosion de la nuit dernière est donc une déconvenue de taille pour l'entreprise spatiale du fondateur d'Amazon, mais également pour la NASA. La puissante explosion fait en effet craindre des dégâts importants sur le site de lancement sur lequel se trouvait la fusée. En football, Messi disputera bien sa 6e Coupe du Monde. L'Argentine, championne du monde en titre, a dévoilé jeudi sa liste de 26 joueurs pour le Mondial. La formation argentine sera conduite par son capitaine Lionel Messi, bien présent malgré son alerte il y a quelques jours à l'ischio-jambier gauche. Le défenseur de l'Union Saint-Gilloise, Kevin McAllister, appelé pour la première fois en équipe nationale en novembre dernier pour un amical face à l'Angola, ne figure pas parmi les joueurs retenus par le sélectionneur.
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1: Du soleil toujours, mais également des nuages cet après-midi. Davantage de nuages vont se développer en fin d'après-midi. Le risque d'averses orageuses et de grêle va augmenter. Il fera très chaud dans les prochaines heures. Le thermomètre affichera des maxima de 31 degrés sur le Grand Liège. C'est ici que se clôturent ces informations de la mi-journée. Retrouvez la musique et Maxence dans quelques instants.
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Et on est tous de bonne humeur, excités comme des puces avec I Just Might, Bruno Mars, pour entrer en week-end. Bon début d'après-midi, vous êtes sur LFM. Voici la neige au Sahara qui va venir un petit peu nous rafraîchir avec Angoon.

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0: Et j'en profite pour envoyer toutes les grandes bonnes vibrations de courage pour tous les students qui vont profiter de ce week-end pour continuer d'étudier, d'emmagasiner les matières afin de bien réussir, les examens qui arrivent. Lundi, on sera au mois de juin. Juin, ça correspond aux examens, ça correspond aussi à l'arrivée des grandes vacances fort bientôt. Il y a Cool and the Gang dans quelques instants avec Celebration et le Zoom Région, juste avant le Zoom Région de Renaud Dubois. 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
4: Zoom Région, c'est avec Renaud Dubois. Bonjour Renaud.
6: Bonjour Fred, bonjour à tous. Les vols passagers de retour à Liège Airport. La compagnie lettonne Air Baltic relance les vols passagers dès octobre. 4 liaisons par semaine vers les Canaries seront proposées jusqu'au mois de mars. Depuis le départ de TUI en janvier dernier, il n'y avait plus aucun vol passager à Liège. À partir du mois d'octobre, ils seront de retour. Cette reprise du trafic passager s'inscrit dans une stratégie progressive visant à repositionner Liège Airport comme un aéroport attractif et à taille humaine, misant sur des accès faciles ainsi qu'une grande flexibilité opérationnelle avec une activité assurée 24 heures sur 24 et 7 jours sur 7. Thales Belgium entend tripler sa production de roquettes guidées d'ici 2028 à Herstal. L'entreprise veut ainsi faire face à l'importante demande existant actuellement en Europe pour ce type de produit. L'année dernière, Thales Belgium a enregistré des ventes à hauteur de 600 millions d'euros, induites par une demande croissante en Belgique, mais également par une croissance de ses exportations, souligne le patron de Thales Belgique. À l'origine de cette hausse se trouve entre autres une demande importante en termes d'armement, conséquence directe du contexte géopolitique marqué par l'invasion russe en Ukraine et plus récemment le conflit au Moyen-Orient. L'entreprise vise ainsi à tripler la production de son modèle FZ-275 LGR guidé par laser et se donne pour objectif de produire 20 000 de ses roquettes chaque année à partir de 2028. Une enquête publique sera lancée le 11 juin concernant l'ancienne coquerie d'Ougré. Les travaux sur l'ancienne coquerie d'Ougré se poursuivent après plusieurs mois de démantèlement, dont un dynamitage impressionnant de la cheminée et de la tour à charbon en septembre 2025. Le chantier va se poursuivre avec l'assainissement des sols. Une enquête publique d'un mois débute le 11 juin pour cet assainissement de sol et niveler la zone du laminoir. Le site sera ouvert à l'activité industrielle. Une demande de permis unique a été déposée par la société de reconversion de la coquerie d'Ougré. La rue Griange, ah oui, complètement méconnaissable. Terrasse retournée, sol et mur recouverts de boue et voitures ensevelies sous des gravats. La rue semble avoir été victime d'une crue et pour cause, elle a été transformée pour le tournage de la série 10 flûtes coproduite par Arte qui se déroule actuellement. La ville de Louis accueille depuis quelques jours les équipes de tournage d'une série allemande évoquant une crue dévastatrice qui a bouleversé la vallée de l'Aar en Allemagne en 2021. Au centre-ville, trois décors différents, dont un dans la rue Griange, ont ainsi été installés. Il faudra attendre l'année prochaine pour découvrir cette rue métamorphosée à la télévision. Voilà qui clôture ce Zoom Région. Tout de suite, retour à l'Ardent Réveil avec Fred.

0: toujours sous le soleil dès l'effet, mais on se rafraîchit quand même pour l'instant avec tous ces succès de la radio. On a Matt Houston qui arrive, on a Olivia Dean, on a les L5 et tout de suite l'agenda d'Elena.
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2: Bonjour à tous. On débute cet agenda avec une visite exceptionnelle du château d'Aigremont. Ce dimanche à 14h, découvrez l'histoire de ce bel exemple de l'architecture du début du 18e siècle déambulé à travers son intérieur décoré de fines boiseries et de peintures murales. La cage d'escalier, quant à elle, vous surprendra avec son ensemble de peintures en trompe-l'œil magnifiquement restaurées, sans oublier les magnifiques jardins à la française qui vous inviteront à la flânerie. Retrouvez les infos sur le site flemal.be. Ce dimanche de 10h à 16h, la place du roi Albert Ier de Warem accueillera la toute première grande brocante de pêche et bourse au vélo. Cet événement extérieur inédit rassemblera les passionnés de matériel de pêche et de plein air, l'occasion de chiner à travers les cannes, moulinets, l'or et accessoires, mais aussi les vélos d'enfants, VTT, BMX et vélos de ville. Achetez, vendez et faites de belles trouvailles. Retrouvez les infos sur le site tourisme-sb.be. Et on termine avec la 15e marche Adeps proposée ce dimanche par le groupe scout Le Glandier de Serein. Au départ du centre scout rue des Anémones à Serein, dans la forêt de la Véquée, cet événement gratuit et ouvert à tous proposera des parcours de 5, 10, 15 et 20 km. À noter que le parcours de 5 km sera adapté aux familles avec poussettes et qu'une balade nature guidée vous sera également proposée. Retrouvez les infos sur la page Facebook Les Scouts du Glandier.
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1: Bonjour à tous. On débute cet agenda avec la découverte du bois de l'abbaye de Saurin. Ce samedi à 14h, partez pour un voyage sensoriel où chaque feuille, chaque branche cache un secret et parfois même un ingrédient. Une balade qui vous permettra d'identifier et reconnaître les plantes comestibles et médicinales qui poussent librement dans cet écrin de biodiversité ponctué d'une dégustation surprise en fin de parcours. Retrouvez les infos sur le site essiseurin.be. Ce samedi dès 14h, l'Office du tourisme de Liège vous propose une balade d'art. Partez à la découverte des galeries d'art de Liège, une ville où la création contemporaine dialogue avec un riche patrimoine. Cette visite guidée vous emmènera au cœur de lieux inspirants à la rencontre d'artistes, de galeristes passionnés et d'œuvres singulières. Entre espaces intimistes et galeries renommées, laissez-vous surprendre par la diversité et la vitalité de la scène artistique liégeoise. Retrouvez les infos sur le site visiteliège.be. Et on termine avec la grande fête du commerce de Liège. Durant tout le week-end, le centre-ville de Liège s'animera autour de nombreuses activités, animations et découvertes proposées dans les rues commerçantes liégeoises au programme musique, spectacle, artistes de rue, animations pour enfants, street art, balades guidées et bien d'autres surprises pour faire vivre le cœur de ville dans une ambiance festive et conviviale. Retrouvez les infos sur la page Facebook Visite Liège.
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1: Bonjour à tous. On débute cet agenda avec le Centre culturel Les Chiroux qui vous propose ce samedi dès 11h sa grande fête. Un rendez-vous fixé sur la place des Carmes afin de profiter d'une journée familiale à travers des ateliers créatifs, des fanfares, un manège ainsi qu'une joyeuse parade associative. L'occasion de rencontrer l'équipe du Chiroux et de découvrir plusieurs de ses actions comme le théâtre de rue et musical, la biennale d'art participatif, drôle d'oiseau, les projets quartiers mouvants et Tempo Color, ainsi que les ateliers 04 ou encore le centre d'expression et de créativité. Retrouvez toutes les infos sur le site chiroux.be. Ce samedi dès 15h, ne manquez pas le relais pour la vie de Serein. Cet événement solidaire de 24h prendra place sur la piste d'athlétisme du bois de l'Abbaye et rassemblera les battants, les bénévoles et les participants afin de soutenir la lutte contre le cancer. L'occasion de profiter de nombreuses animations telles que des flash mobs géants, un petit déjeuner solidaire ou encore la cérémonie des bougies. Retrouvez les infos sur la page Facebook Relais pour la vie Serein. Et on termine avec le château de Jehay qui ce week-end vous propose la 14e édition de la fête des plantes et des métiers du jardin. Une belle occasion de découvrir ou redécouvrir cet écrin de verdure classé jardin remarquable et ce lieu magnifique pétri d'histoire. Au programme du week-end, une grande foire aux plantes, des conseils d'experts avec des architectes paysagistes et des spécialistes de l'aménagement extérieur, de l'artisanat et de la déco à travers les stands de décorateurs de jardin et artisans d'art, mais aussi des conférences, des causeries thématiques et des ateliers d'apprentissage. Retrouvez les infos sur la page Facebook du château de Jehay.
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Bienvenue sur LFM en cette dernière de la semaine avec Ray, Where is my husband? Je suis très heureux de vous retrouver en ce 29 mai, ça sent bon le week-end, je vous accompagne jusqu'à 19h, je m'appelle Jérémy Kiffel, ensemble on fait une spéciale week-end. Hein. Le vendredi, j'aime bien vous donner un max d'infos, un max d'idées sorties. Voilà, vous restez donc avec nous avec la complicité de toute l'équipe, j'aurai le plaisir de vous en donner pas mal de petites infos. Hein. Évidemment l'équipe habituelle dès 16h revient, Renaud Dubois, Elena pour l'agenda, la rediff de Kenovel, Didier aussi, enfin bref, vous ne vous ennuyez pas un seul instant. Miley Cyrus pour la suite, les Pet Shop Boys aussi, It's a Scene. Et voici M. Pokora, chez toi, chez moi, LFM.

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Belle FM avec à l'instant Miley Cyrus. C'était Wrecking Ball quand elle faisait des bisous sur la boule de chantier. Ah, ça faisait scandale tout ça. Hein. Vous écoutez LFM, vous restez avec nous avec tous vos rendez-vous du week-end. Tiens, n'oubliez pas la grande fête du commerce de Liège. Hein, durant tout ce week-end, le centre-ville de Liège qui s'anime autour de nombreuses activités, animations et découvertes qui sont proposées dans les rues commerçantes liégeoises. Musique, spectacle, artistes de rue, animation pour enfants, street art. Bref, si vous voulez en savoir plus, c'est la page Facebook Visite Liège. On poursuit, nous, ensemble avec Ménélique. Voici Bye Bye.

LFM avec Michael Gray, The Weeknd. Restez avec nous, Damien et David. Bon, The Broken Heart arrive. On va faire une très courte pause et retrouver dans un instant l'éphéméride complet de ce 29 mai. Vous restez avec nous. À tout de suite avec Damien et David.

Chérie FM avec Damiano David, Born with a Broken Heart. En ce 29 mai, parmi les anniversaires, je voyais qu'il y avait celui notamment de Catherine Lara, la roqueuse de diamants, Latoya Jackson, Noël Gallagher de Oasis. Mais il y a aussi et surtout vos anniversaires, c'est vous nos stars. Yann qui est avec nous, hein, qui nous écoute à Liège, qui bosse dans le jardinage. Yann, merci d'embellir le jardin, les beaux espaces verts de Liège. Merci d'être là. Allez, la suite, c'est Ophélie Winter. Dieu m'a donné la foi.

LFM avec le groupe Indochine, ça fait remuer la tête. L'aventurier. Que du bonheur à l'écoute d'LFM. Sophie Alex Backstore avant les infos de 16h avec Renaud Dubois. Jason Derulo également. Want to want me. 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Attention, vous avez jusqu'à lundi midi. Après, hop, on remballe. C'est fini, c'est trop tard, c'est dommage. Voilà. Allez, on enchaîne. Voici Jason Derulo à LFM.

0: Et on retrouve toute l'info avec Renaud Dubois sur LFM.
1: Bonjour Jérémy, bonjour à tous. Des drones belges déployés pour surveiller la mer Méditerranée. Deux drones de l'armée belge sont déployés depuis aujourd'hui au-dessus de la mer Méditerranée dans le cadre de la lutte contre l'immigration illégale et les activités criminelles comme le trafic d'armes. C'est ce qu'a annoncé le ministre de la Défense, Théo Franken, aujourd'hui. Les appareils sont stationnés en Sicile. Ils disposent d'une longue autonomie de vol et de capteurs perfectionnés. Leur déploiement s'inscrit dans le cadre de l'opération Silent Spear, via laquelle la Belgique participe au programme Sea Guardian de l'OTAN. Maxime Prévost réagit à la chute d'un drone russe sur une zone résidentielle qui a fait un mort en Roumanie la nuit dernière. Le ministre belge des Affaires étrangères condamne le crash d'un drone explosif russe sur un immeuble résidentiel à Galati, qualifiant l'incident d'inacceptable et d'irresponsable. Une arme de guerre frappant un immeuble d'appartement dans un État membre de l'Union européenne et allié de l'OTAN constitue une escalade dangereuse qui nous concerne tous, dénonce Maxime Prévost. Les funérailles d'une des deux jeunes victimes de la collision de Bruggenhout auront lieu samedi à Bornem. La commune et la famille demandent à la presse de faire preuve de sérénité et de discrétion à cette occasion. La famille doit pouvoir faire des adieux à l'enfant en toute tranquillité, indique la bourgmestre. Parallèlement, la commune souhaite également protéger la vie privée des nombreux amis, camarades de classe et jeunes du même âge que la victime. Pour rappel, 4 personnes, dont 2 enfants de 12 et 15 ans, sont décédées dans l'accident entre un bus et un train mardi à hauteur d'un passage à niveau à Bruggenhout en Flandre orientale. L'enquête sur les circonstances exactes de l'accident est toujours en cours. La puissante fusée New Glenn de Blue Origin a explosé jeudi soir lors d'un essai au sol à Cap Canaveral en Floride. La fusée qui a commencé à voler début 2025 est au cœur des ambitions lunaires de Jeff Bezos mais également de la NASA. La société Blue Origin a été chargée par l'agence spatiale américaine de développer des alunisseurs pour acheminer sur la surface lunaire à la fois des astronautes et du matériel visant à établir une base. L'explosion de la nuit dernière est une déconvenue de taille pour l'entreprise spatiale du fondateur d'Amazon, mais également pour la NASA. La puissance de l'explosion fait en effet craindre des dégâts importants sur le site de lancement sur lequel se trouvait la fusée. Le Paris Saint-Germain et Arsenal se disputeront demain la finale de la Champions League de football. Les Anglais d'Arsenal viseront une première couronne européenne face aux tenants du titre parisien en finale. Les Parisiens qui pourraient donc remporter la coupe aux grandes oreilles pour la deuxième fois consécutive. Le match qui a lieu demain à Budapest débutera à 18h.
2: 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La météo.
1: Après les fortes chaleurs, un risque d'orage existe pour ce soir et cette nuit. Le temps restera instable avec localement toujours un risque d'averse orageuse. Au niveau des températures, les minimales la nuit prochaine avoisineront les 18 degrés dans les arrondissements de Liège, Wivoirem et en Basse-Meuse. Demain, c'est un temps instable qui nous attend avec une nébulosité variable et des averses ou des orages en plusieurs endroits. Voilà qui clôture ces informations. Tout de suite, retour à la musique avec Jérémy.
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FM avec David Guetta, Save Me Tonight, aux côtés de Jennifer Lopez. Bon, bah écoutez, une nouvelle heure qui a commencé, elle a très très bien débuté là avec le David Guetta. Côté musique, Santa, Nightcrawlers, Michael Miro, c'est dans le prochain quart d'heure. Dans cette nouvelle heure, l'agenda avec Elena, la rediff de Kenovel Didier, le Zoom Région de Renaud Dubois. Eh, hey, vous êtes pas gâtés? Et en plus, dans quelques instants sur LFM, je vous parlerai notamment de ce centre culturel, les Chiroux, qui vous propose un rendez-vous demain. Eh oui, grande fête, je vous en dis de plus. Après Michael Miro, l'horloge tourne.

LFM avec Santa. Recommence-moi que vous pourrez aller voir au cinéma. Voilà, vous installez tranquillement et vous verrez son concert. Les meilleurs moments à les passer. Et c'était quelque chose, hein, avec le vol du piano, le vol au-dessus de vous, c'est quelque chose. Bon, allez, on parle du Centre culturel Les Chiroux qui vous propose demain à 11h sa grande fête. Rendez-vous sur la place des Carmes afin de profiter d'une journée familiale à travers des ateliers créatifs, des fanfares, un manège. Non, ça va être un beau moment, une belle journée. Les infos sont sur le site chiroux.be. La suite pour vous sur LFM, Taïo Cruz, Hangover.

0: FM avec les Spice Girls, Say You'll Be There. Simple Minds est à suivre dans You Forget About Me. Vous restez avec nous dans pas longtemps, l'agenda d'Elena. On fait une pause et c'est le Zoom Région qui arrive avec Renaud Dubois.
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4: 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Retrouvez les infos sur le site tourisme-sb.be.
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5: Bonjour Jérémy, bonjour à tous. Tension dans deux bureaux liégeois de Bipost après la présentation de la nouvelle convention collective de travail. La présentation de la convention collective encadrant la réorganisation de la distribution chez Bipost a suscité de vives réactions ce vendredi dans les bureaux de Serein et de Liège. Lors de réunions d'information organisées dans plusieurs centres de distribution, les modalités de la nouvelle convention ont été présentées au personnel. À Liège et à Serein, l'annonce a été mal accueillie, donnant lieu à des grèves spontanées. 58 facteurs ont débrayé, entraînant des perturbations dans la distribution du courrier et des colis. Pour la CSC Transcom, cette réaction est révélatrice du malaise persistant sur le terrain, d'autant que plusieurs organisations syndicales, dont la CSC, n'ont pas validé l'accord trouvé hier entre la direction et une partie des syndicats de l'entreprise postale. Les repas chauds à l'école communale de Wanze Centre s'est terminé dès la rentrée prochaine, nous informe la commune. En tant qu'implantation bénéficiant de l'encadrement différencié, l'école communale de Wanze Centre avait répondu depuis 2019 aux appels à projets de la Fédération Wallonie-Bruxelles visant à offrir gratuitement des repas chauds aux élèves. Le gouvernement de la Fédération Wallonie-Bruxelles a décidé de mettre un terme à ce projet, dont le dernier appel devait normalement couvrir une période de 5 ans à dater du 26 août 2024. En compensation de cette suppression, le subside perçu par les écoles en encadrement différencié sera augmenté. Pour l'année 2026, cette augmentation s'élèvera à 8 393 euros, un montant bien en dessous de 60 000 euros de coût que représentent les repas offerts gratuitement aux enfants de l'école Le Wanze Centre durant l'année scolaire écoulée. Des vols passagers de retour à Liège Airport. La compagnie lettonne Air Baltic relance des vols passagers dès le mois d'octobre. 4 liaisons par semaine vers les Canaries seront proposées jusqu'en mars. Depuis le départ de TUI en janvier dernier, il n'y avait plus aucun vol passager à Liège. À partir du mois d'octobre, ils seront de retour. Cette reprise du trafic passager s'inscrit dans une stratégie progressive visant à repositionner Liège Airport comme un aéroport attractif et à taille humaine, misant sur des accès faciles ainsi qu'une grande flexibilité opérationnelle avec une activité assurée 24 heures sur 24 et 7 jours sur 7. La mobilité douce toujours plus importante, ah oui, c'est ce que nous révèle le dernier comptage de Avélo en cité Mosane dont les résultats sont relayés ce vendredi par la Meuse. Chaque année, l'association Avélo effectue un comptage méthodique du nombre de cyclistes à différents endroits stratégiques du centre de Huy. 140 cyclistes ont été comptabilisés à ces différents endroits en 1h30 cette année. C'est deux fois plus qu'en 2006 durant le même timing. Ce comptage matinal a été effectué hier entre 7h et 8h30. Il s'agit principalement d'hommes, plusieurs femmes et peu d'enfants ont été comptabilisés. 102 cyclistes avaient été comptés en 2025. Avélo rappelle que ce type de comptage est aussi très dépendant des conditions météo et a pu cette année être influencé par la grève actuelle des professeurs dans le secondaire. Voilà qui clôture ce Zoom Région. Tout de suite, retrouvez Jérémy et la playlist de LFM.

0: LFM avec Simple Minds, Don't You Forget About Me. Vianney, on est bien comme ça, ce sera juste après l'agenda.
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2: Bonjour à tous. On débute cet agenda avec une visite exceptionnelle du château d'Aigremont. Ce dimanche à 14h, découvrez l'histoire de ce bel exemple de l'architecture du début du 18e siècle déambulé à travers son intérieur décoré de fines boiseries et de peintures murales. La cage d'escalier, quant à elle, vous surprendra avec son ensemble de peintures en trompe-l'œil magnifiquement restaurées, sans oublier les magnifiques jardins à la française qui vous inviteront à la flânerie. Retrouvez les infos sur le site flemal.be. Ce dimanche de 10h à 16h, la place du roi Albert Ier de Warem accueillera la toute première grande brocante de pêche et bourse au vélo. Cet événement extérieur inédit rassemblera les passionnés de matériel de pêche et de plein air, l'occasion de chiner à travers les cannes, moulinets, leurres et accessoires, mais aussi les vélos d'enfants, VTT, BMX et vélos de ville. Achetez, vendez et faites de belles trouvailles. Retrouvez les infos sur le site tourisme-sb.be. Et on termine avec la 15e marche Adeps proposée ce dimanche par le groupe scout Le Glandier de Serein. Au départ du centre scout rue des Anémones à Serein, dans la forêt de la Véquée, cet événement gratuit et ouvert à tous proposera des parcours de 5, 10, 15 et 20 km. À noter que le parcours de 5 km sera adapté aux familles avec poussette et qu'une balade nature guidée vous sera également proposée. Retrouvez les infos sur la page Facebook Les Scouts du Glandier.
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0: sur LFM. Bob Marley, Iron Lion Zion, avant 17h. Pitbull, Elena Bailly également pour Capuche dans l'immédiat. Si vous n'étiez pas à l'écoute de l'Ardent Réveil ce matin avec Fred, avec Renaud et avec Didier Bauclainville, il y avait Ken Ovel, Didier. Et ben c'est l'heure de la séance de rattrapage. C'est parti.
1: Vendredi, et comme chaque vendredi, Didier Bauclainville nous rejoint, mais en version wallon. Bonjour, Ken Ovel.
2: Ben, ça va, Fouerbin.
1: Ça va, Fouerbin.
2: Et où il y a ben un truc à main, comment tu n'as 11 dosors ici. Ouais. Et il rentrait l'école, et là, ben, il passait à une moronne où il y a une piscine, et il y avait la piscine, et une femme qui se baigne tot no. Et les trucs à main qui sont là et qui relouquaient, évidemment. Et puis, bon, il plus dur une 11 ans, lui, qui relouque. Ouais. Et puis, il ne va au courant. Ah il bon. A demain, ben, il rentrait des écoles. Mm-hmm. Et puis, bon, ils vont s'arrêter là. Et puis, bon, les gamins qui relouquent. Mm-hmm. Et après deux minutes, tout de suite, ils vont évoluer. Mm-hmm. Puis, le troisième jour, les autres, et quoi, ils sont devant là. Pourquoi ils n'aiment pas dire looky, les femmes font non. Tiens, ben, mais. Tout. Mais maman m'a dit, si tu relouques trop longtemps, une femme, tout non, j'allais me transformer en statue du pire. Eh ben là, hein, après deux minutes, eh ben, tu me sais déjà ton heure d'hiver.
1: Ça sentait venir, celle-là.
2: Oh, c'est beau, ouais.
1: Comme disait la jeune mariée. Merci, mon Didier. Et on se retrouvera lundi.
2: Lundi.
1: Mais c'est la bonne week-end.
2: Qu'allons-y, assis.

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1: Bonjour Jérémy, bonjour à tous. Des drones belges déployés pour surveiller la mer Méditerranée. Deux drones de l'armée belge sont déployés depuis aujourd'hui au-dessus de la mer Méditerranée dans le cadre de la lutte contre l'immigration illégale et les activités criminelles comme le trafic d'armes. C'est ce qu'a annoncé le ministre de la Défense, Théo Franken, aujourd'hui. Les appareils sont stationnés en Sicile. Ils disposent d'une longue autonomie de vol et de capteurs perfectionnés. Leur déploiement s'inscrit

0: L'OTAN. Maxime Prévost réagit à la chute d'un drone russe sur une zone résidentielle qui a fait un mort en Roumanie la nuit dernière. Le ministre belge des Affaires étrangères condamne le crash d'un drone explosif russe sur un immeuble résidentiel à Galati, qualifiant l'incident d'inacceptable et d'irresponsable. Une arme de guerre frappant un immeuble d'appartement dans un État membre de l'Union européenne et allié de l'OTAN constitue une escalade dangereuse qui nous concerne tous, dénonce Maxime Prévost. Les funérailles d'une des deux jeunes victimes de la collision de Bruggenhout auront lieu samedi à Bornem. La commune et la famille demandent à la presse de faire preuve de sérénité et de discrétion à cette occasion. La famille doit pouvoir faire des adieux à l'enfant en toute tranquillité, indique la bourgmestre. Parallèlement, la commune souhaite également protéger la vie privée des nombreux amis, camarades de classe et jeunes du même âge que la victime. Pour rappel, 4 personnes dont 2 enfants de 12 et 15 ans sont décédées dans l'accident entre un bus et un train mardi à hauteur d'un passage à niveau à Bruggenhout en Flandre orientale. L'enquête sur les circonstances exactes de l'accident est toujours en cours. La puissante fusée New Glenn de Blue Origin a explosé jeudi soir lors d'un essai au sol à Cap Canaveral en Floride. La fusée qui a commencé à voler début 2025 est au cœur des ambitions lunaires de Jeff Bezos mais également de la NASA. La société Blue Origin a été chargée par l'agence spatiale américaine de développer des alunisseurs pour acheminer sur la surface lunaire à la fois des astronautes et du matériel visant à établir une base. L'explosion de la nuit dernière est une déconvenue de taille pour l'entreprise spatiale du fondateur d'Amazon, mais également pour la NASA. La puissance de l'explosion fait en effet craindre des dégâts importants sur le site de lancement sur lequel se trouvait la fusée. Le Paris Saint-Germain et Arsenal se disputeront demain la finale de la Champions League de football. Les Anglais d'Arsenal viseront une première couronne européenne face aux tenants du titre parisien en finale. Les Parisiens qui pourraient donc remporter la coupe aux grandes oreilles pour la deuxième fois consécutive. Le match qui a lieu demain à Budapest débutera à 18h.
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0: Après les fortes chaleurs, un risque d'orage existe pour ce soir et cette nuit. Le temps restera instable avec localement toujours un risque d'averse orageuse. Au niveau des températures, les minimales la nuit prochaine avoisineront les 18 degrés dans les arrondissements de Liège, Wivoirem et en Basse-Meuse. Demain, c'est un temps instable qui nous attend avec une nébulosité variable et des averses ou des orages en plusieurs endroits. Voilà qui clôture ces informations. Tout de suite, retour à la musique avec Jérémy.
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Bienvenue à tous et merci d'être là avec LFM et avec Rosé Bruno Mars à Pathé, à Pathé. Tout à l'heure, Mylène Farmer, Samber, Zebda, on est bien quand même sur LFM. Ça fait plaisir de vous accompagner dans un très court instant sur LFM. Je vous emmènerai à Serein, notamment le relais pour la vie. On aura l'occasion de vous en donner tous les détails. Et puis évidemment, les rendez-vous habituels, le Zoom Région, l'agenda d'Elena et quelques anecdotes. Moi, je vous donnerai un chiffre du jour, 450 160. On est pas mal. Voici Zebda sur LFM.

0: LFM avec Mylène Farmer qui est libertine. Mylène Farmer qui est d'ailleurs revenue aujourd'hui avec un tout nouveau titre. Je peux vous dire que les fans sont très très heureux de ce nouveau titre de Mylène Farmer. C'est à qui le tour que je vous invite à aller à écouter, que vous allez entendre très vite ici hein, sur LFM évidemment. C'est à qui le tour. Premier extrait du nouvel album studio de Mylène Farmer qui sortira à l'automne après 4 ans d'une absence relative, remplie par une tournée triomphale des stars. L'iconique artiste qui s'associe donc pour une collaboration fusionnelle avec DJ Lewis, compositeur multi-instrumentiste et DJ originaire de Paris, qui a récemment collaboré sur le projet de Drake et notamment Party Next Door, pour lequel il a été nommé aux Grammy Awards. Non mais c'est quelque chose. Mylène Farmer est de retour. Allez, voici Snow Informer.
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0: Total FM avec Panza Flower, We Are Beautiful. Bougez pas dans un instant, on écoutera Carapicho et Teke Teke Teke Teke Tac. Et dans l'immédiat, le Zoom Région de Renaud Dubois. Bougez pas.
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7: Bonjour Jérémy, bonjour à tous. Tension dans deux bureaux liégeois de Bipost après la présentation de la nouvelle convention collective de travail. La présentation de la convention collective encadrant la réorganisation de la distribution chez Bipost a suscité de vives réactions ce vendredi dans les bureaux de Serein et de Liège. Lors de réunions d'information organisées dans plusieurs centres de distribution, les modalités de la nouvelle convention ont été présentées au personnel. À Liège et à Serein, l'annonce a été mal accueillie, donnant lieu à des grèves spontanées. 58 facteurs ont débrayé, entraînant des perturbations dans la distribution du courrier et des colis. Pour la CSC Transcom, cette réaction est révélatrice du malaise persistant sur le terrain, d'autant que plusieurs organisations syndicales, dont la CSC, n'ont pas validé l'accord trouvé hier entre la direction et une partie des syndicats de l'entreprise postale. Les repas chauds à l'école communale de Wanze Centre s'est terminé dès la rentrée prochaine, nous informe la commune. En tant qu'implantation bénéficiant de l'encadrement différencié, l'école communale de Wanze Centre avait répondu depuis 2019 aux appels à projets de la Fédération Wallonie-Bruxelles visant à offrir gratuitement des repas chauds aux élèves. Le gouvernement de la Fédération Wallonie-Bruxelles a décidé de mettre un terme à ce projet, dont le dernier appel devait normalement couvrir une période de 5 ans à dater du 26 août 2024. En compensation de cette suppression, le subside perçu par les écoles en encadrement différencié sera augmenté. Pour l'année 2026, cette augmentation s'élèvera à 8 393 euros, un montant bien en dessous de 60 000 euros de coût que représentent les repas offerts gratuitement aux enfants de l'école Le Wanze Centre durant l'année scolaire écoulée. Des vols passagers de retour à Liège Airport. La compagnie lettonne Air Baltic relance des vols passagers dès le mois d'octobre. 4 liaisons par semaine vers les Canaries seront proposées jusqu'en mars. Depuis le départ de TUI en janvier dernier, il n'y avait plus aucun vol passager à Liège. À partir du mois d'octobre, ils seront de retour. Cette reprise du trafic passager s'inscrit dans une stratégie progressive visant à repositionner Liège Airport comme un aéroport attractif et à taille humaine, misant sur des accès faciles ainsi qu'une grande flexibilité opérationnelle avec une activité assurée 24 heures sur 24 et 7 jours sur 7. La mobilité douce, toujours plus importante. Ah oui, c'est ce que nous révèle le dernier comptage de Avélo en cité Mosane, dont les résultats sont relayés ce vendredi par la Meuse. Chaque année, l'association Avélo effectue un comptage méthodique du nombre de cyclistes à différents endroits stratégiques du centre de Huy. 140 cyclistes ont été comptabilisés à ces différents endroits en 1h30 cette année. C'est deux fois plus qu'en 2006 durant le même timing. Ce comptage matinal a été effectué hier entre 7h et 8h30. Il s'agit principalement d'hommes, plusieurs femmes et peu d'enfants ont été comptabilisés. 102 cyclistes avaient été comptés en 2025. Avélo rappelle que ce type de comptage est aussi très dépendant des conditions météo et a pu cette année être influencé par la grève actuelle des professeurs dans le secondaire. Voilà qui clôture ce Zoom Région. Tout de suite, retrouvez Jérémy et la playlist de LFM.

0: un secret et parfois même un ingrédient. Une balade qui vous permettra d'identifier et reconnaître les plantes comestibles et médicinales qui poussent librement dans cet écrin de biodiversité, ponctué d'une dégustation surprise en fin de parcours. Retrouvez les infos sur le site essiserein.be. Ce samedi dès 14h, l'Office du tourisme de Liège vous propose une balade d'art. Partez à la découverte des galeries d'art de Liège, une ville où la création contemporaine dialogue avec un riche patrimoine. Cette visite guidée vous emmènera au cœur de lieux inspirants, à la rencontre d'artistes, de galeristes passionnés et d'œuvres singulières. Entre espaces intimistes et galeries renommées, laissez-vous surprendre par la diversité et la vitalité de la scène artistique liégeoise. Retrouvez les infos sur le site visitezliège.be. Et on termine avec la grande fête du commerce de Liège. Durant tout le week-end, le centre-ville de Liège s'animera autour de nombreuses activités, animations et découvertes proposées dans les rues commerçantes liégeoises, au programme musique, spectacle, artistes de rue, animations pour enfants, street art, balades guidées et bien d'autres surprises pour faire vivre le cœur de ville dans une ambiance festive et conviviale. Retrouvez les infos sur la page Facebook Visite Liège.
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0: sur LFM. Najwa Belizel avec Gabriel, avec le clip là, moi qui s'affiche en même temps, c'est juste une pépite. Bienvenue à toutes celles et ceux qui nous rejoignent ici sur LFM. Bienvenue, ça fait plaisir d'être avec vous. Tiens, régulièrement dans cette émission, Renaud, il peut intervenir. Allons-y, Renaud, son invité, c'est parti.
1: On prend la direction de Jeuhey et de son château aujourd'hui. C'est samedi 30 et dimanche 31 mai, s'y déroulera la 14e édition des Jardins de Printemps du Château. Une fête des plantes qui ravira les passionnés des fleurs en tout genre ou bien les passionnés de métiers du jardin. Tout cela au cœur d'un cadre enchanteur, les Jardins du Château de Jeuhey. Pour nous parler de l'événement, nous sommes en ligne avec Catherine Allard, directrice du Château de Jeuhey. Bonjour Catherine.
2: Bonjour à tous.
1: Alors tout d'abord, c'est la 14e édition de ces Jardins de Printemps au Château de Jeuhey. À quoi peut-on s'attendre pour ce week-end?
2: Oh, à quoi peut-on s'attendre dans les Jardins du Château? Eh bien, à découvrir tout ce qui concerne de près ou de loin les amateurs de jardin, que ce soit des plantes en tout genre, de la décoration, du mobilier, tout ce qui peut vraiment ravir les passionnés ou les amateurs.
1: Alors tout ça se passera évidemment dans un cadre presque enchanteur, les Jardins de Jeuhey, labellisé Jardin Remarquable de Wallonie depuis 2021. Jardin Remarquable de Wallonie, ça veut dire quoi exactement?
2: Alors Jardin Remarquable de Wallonie, c'est un label qui est octroyé à des jardins qui sont, disons, exceptionnels et qui répondent à plusieurs critères, soit historiques et ou de gestion particulière. Évidemment, pour les Jardins de Jeuhey, nous sommes dans un cadre historique, donc remarquable, et avec un château qui est lui-même classé patrimoine exceptionnel de Wallonie.
1: Pour cette 14e édition des Jardins de Printemps du Château de Jeuhey, qui se déroule ce week-end, on le rappelle, 70 exposants seront sur place. On retrouvera également deux personnalités belges liées au monde des plantes et des jardins qui sont peut-être connues par une certaine partie du public.
2: Oui, alors deux noms assez connus, donc Guy Van Der Sand, qui a participé à l'aménagement des jardins de Péridaïsa, et Francis Peters, qui anime, comme chacun sait, une émission, l'émission Jardin et Loisirs sur la RTBF que tous les amateurs de jardin connaissent. Donc ils seront présents tous les deux, le samedi et le dimanche, et ils vont créer sur place, donc dans le parc de Jeuhey, ils vont créer un jardin éphémère. Donc en allant chercher des plantes chez les différents exposants, ils vont créer comme ça quatre thèmes différents, potager fruitier, exotique et annuel, association de couleurs et association de rosiers. Donc tout cela en donnant évidemment des explications et en répondant aux questions du public.
1: Voilà, peut-être aussi de bonnes pistes pour ceux qui voudraient se lancer. Justement, pour ce public à la main verte ou voulant se lancer dans la composition d'un jardin ou d'un potager, ce sera aussi l'occasion d'un peu mieux connaître la terre qui compose son terrain grâce à une action de la province.
2: Oui, tout à fait. Donc nous avons un partenaire collègue en fait, puisque le domaine de Jeuhey appartient à la province de Liège, et nous avons les collègues du laboratoire de la province de Liège qui seront présents sur place et qui vont permettre aux amateurs de jardin de faire tester la terre de leur jardin pour avoir différentes recommandations en fonction de la composition de la terre, savoir s'il y a des aménagements à prévoir ou pas.
1: Car en effet, chaque jardin sera un peu dépendant de sa terre, les plantes qu'on y retrouvera aussi évidemment. Alors pour découvrir les Jardins du Château de Jeuhey, les exposants et les diverses animations de ce week-end, quand faut-il se rendre sur place? Quels sont un peu les horaires?
2: Alors, donc c'est ce samedi 30 et dimanche 31, de 10 à 18h, dans le cadre, vous l'avez dit, exceptionnel du parc du Château de Jeuhey. Et il y a un petit droit d'entrée, donc 6€ pour les adultes, mais c'est gratuit pour les enfants de moins de 12 ans.
1: Dernière question, où peut-on trouver toutes les infos qui concernent l'événement?
2: Toutes les infos utiles, soit sur la page Facebook du château, soit sur le site internet www.chateaujeuhey.be.
1: La 14e édition des Jardins de Printemps du Château de Jeuhey, c'est samedi 30 et dimanche 31 mai, de 10h à 18h. Un week-end de mise en lumière des plantes pour tous les goûts et de mise en lumière des métiers liés à l'art du jardinage. Merci Catherine Allard pour votre passage aujourd'hui sur LFM. On vous souhaite un excellent week-end fleuri et ensoleillé.
2: Merci à vous.

0: Et on retrouve toute l'info avec Renaud Dubois sur LFM.
1: Bonjour Jérémy, bonjour à tous. Des drones belges déployés pour surveiller la mer Méditerranée. Deux drones de l'armée belge sont déployés depuis aujourd'hui au-dessus de la mer Méditerranée dans le cadre de la lutte contre l'immigration illégale et les activités criminelles comme le trafic d'armes. C'est ce qu'a annoncé le ministre de la Défense, Théo Franken, aujourd'hui. Les appareils sont stationnés en Sicile. Ils disposent d'une longue autonomie de vol et de capteurs perfectionnés. Leur déploiement s'inscrit dans le cadre de l'opération Silent Spear, via laquelle la Belgique participe au programme Sea Guardian de l'OTAN. Maxime Prévost réagit à la chute d'un drone russe sur une zone résidentielle qui a fait un mort en Roumanie la nuit dernière. Le ministre belge des Affaires étrangères condamne le crash d'un drone explosif russe sur un immeuble résidentiel à Galati, qualifiant l'incident d'inacceptable et d'irresponsable. Une arme de guerre frappant un immeuble d'appartement dans un État membre de l'Union européenne et allié de l'OTAN constitue une escalade dangereuse qui nous concerne tous, dénonce Maxime Prévost. Les funérailles d'une des deux jeunes victimes de la collision de Bruggenhout auront lieu samedi à Bornem. La commune et la famille demandent à la presse de faire preuve de sérénité et de discrétion à cette occasion. La famille doit pouvoir faire des adieux à l'enfant en toute tranquillité, indique la bourgmestre. Parallèlement, la commune souhaite également protéger la vie privée des nombreux amis, camarades de classe et jeunes du même âge que la victime. Pour rappel, 4 personnes dont 2 enfants de 12 et 15 ans sont décédées dans l'accident entre un bus et un train mardi à hauteur d'un passage à niveau à Bruggenhout en Flandre orientale. L'enquête sur les circonstances exactes de l'accident est toujours en cours. La puissante fusée New Glenn de Blue Origin a explosé jeudi soir lors d'un essai au sol à Cap Canaveral en Floride. La fusée qui a commencé à voler début 2025 est au cœur des ambitions lunaires de Jeff Bezos mais également de la NASA. La société Blue Origin a été chargée par l'agence spatiale américaine de développer des alunisseurs pour acheminer sur la surface lunaire à la fois des astronautes et du matériel visant à établir une base. L'explosion de la nuit dernière est une déconvenue de taille pour l'entreprise spatiale du fondateur d'Amazon, mais également pour la NASA. La puissance de l'explosion fait en effet craindre des dégâts importants sur le site de lancement sur lequel se trouvait la fusée. Le Paris Saint-Germain et Arsenal se disputeront demain la finale de la Champions League de football. Les Anglais d'Arsenal viseront une première couronne européenne face aux tenants du titre parisien en finale. Les Parisiens qui pourraient donc remporter la coupe aux grandes oreilles pour la deuxième fois consécutive. Le match qui a lieu demain à Budapest débutera à 18h.
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3: La météo.
1: Après les fortes chaleurs, un risque d'orage existe pour ce soir et cette nuit. Le temps restera instable avec localement toujours un risque d'averse orageuse. Au niveau des températures, les minimales la nuit prochaine avoisineront les 18 degrés dans les arrondissements de Liège, Wivoirem et en Basse-Meuse. Demain, c'est un temps instable qui nous attend avec une nébulosité variable et des averses ou des orages en plusieurs endroits. Voilà qui clôture ces informations. Tout de suite, retour à la musique avec Jérémy.
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Chérie FM avec 4 size, c'était Gabriela. Ça y est, dernier rang avec vous en ce qui me concerne. On va vous déclarer officiellement en week-end. Ah, vous l'avez pas volé. Même s'il y a eu un jour férié dans la semaine, vous allez profiter du week-end. Attention, il n'y a plus de jour férié là maintenant. Hein. Tranquille. Hein. Dans quelques instants, on part à Serein. Restez avec nous sur LFM. Le temps d'écouter pour la suite Carole, Frédéric, Jean-Jacques Goldman et Michael Jones, Shakira, et voici Yannick Noah, Angela.

LFM avec Carole Frédéric, Jean-Jacques Goldman et Michael Jones. C'était à nos actes manqués. Will Smith tout à l'heure, Mado également, ou bien encore Enrique Iglesias et Kelly pour Not In Love. Dans l'immédiat, je vous emmène à Serein où demain, dès 15h, il y a le relais pour la vie. Hein. Événement solidaire de 24h qui prend place sur la piste d'athlétisme du Bois de l'Abbaye et qui rassemble les battants, les bénévoles, les participants qui vont soutenir la lutte contre le cancer. Un beau rendez-vous relais pour la vie à Serein. Allez, restez avec nous. Voici Enrique Iglesias, Kelly Not In Love. Are you ready?

0: LFM avec Will Smith, Getting Jiggy With It. C'est l'heure de faire une pause. Dans un instant, le Zoom Région de Renaud Dubois et on écoutera les belles stars, Sign of the Times. 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
3: Bonjour Jérémy, bonjour à tous. Tension dans deux bureaux liégeois de Bipost après la présentation de la nouvelle convention collective de travail. La présentation de la convention collective encadrant la réorganisation de la distribution chez Bipost a suscité de vives réactions ce vendredi dans les bureaux de Serein et de Liège. Lors de réunions d'information organisées dans plusieurs centres de distribution, les modalités de la nouvelle convention ont été présentées au personnel. À Liège et à Serein, l'annonce a été mal accueillie, donnant lieu à des grèves spontanées. 58 facteurs ont débrayé, entraînant des perturbations dans la distribution du courrier et des colis. Pour la CSC Transcom, cette réaction est révélatrice du malaise persistant sur le terrain, d'autant que plusieurs organisations syndicales, dont la CSC, n'ont pas validé l'accord trouvé hier entre la direction et une partie des syndicats de l'entreprise postale. Les repas chauds à l'école communale de Wanze Centre s'est terminé dès la rentrée prochaine, nous informe la commune. En tant qu'implantation bénéficiant de l'encadrement différencié, l'école communale de Wanze Centre avait répondu depuis 2019 aux appels à projets de la Fédération Wallonie-Bruxelles visant à offrir gratuitement des repas chauds aux élèves. Le gouvernement de la Fédération Wallonie-Bruxelles a décidé de mettre un terme à ce projet, dont le dernier appel devait normalement couvrir une période de 5 ans à dater du 26 août 2024. En compensation de cette suppression, le subside perçu par les écoles en encadrement différencié sera augmenté. Pour l'année 2026, cette augmentation s'élèvera à 8 393 euros, un montant bien en dessous de 60 000 euros de coût que représentent les repas offerts gratuitement aux enfants de l'école Le Wanze Centre durant l'année scolaire écoulée. Des vols passagers de retour à Liège Airport. La compagnie lettonne Air Baltic relance des vols passagers dès le mois d'octobre. 4 liaisons par semaine vers les Canaries seront proposées jusqu'en mars. Depuis le départ de TUI en janvier dernier, il n'y avait plus aucun vol passager à Liège. À partir du mois d'octobre, ils seront de retour. Cette reprise du trafic passager s'inscrit dans une stratégie progressive visant à repositionner Liège Airport comme un aéroport attractif et à taille humaine, misant sur des accès faciles ainsi qu'une grande flexibilité opérationnelle avec une activité assurée 24 heures sur 24 et 7 jours sur 7. La mobilité douce toujours plus importante, ah oui, c'est ce que nous révèle le dernier comptage de Avélo en cité Mosane dont les résultats sont relayés ce vendredi par la Meuse. Chaque année, l'association Avélo effectue un comptage méthodique du nombre de cyclistes à différents endroits stratégiques du centre de Huy. 140 cyclistes ont été comptabilisés à ces différents endroits en 1h30 cette année. C'est deux fois plus qu'en 2006 durant le même timing. Ce comptage matinal a été effectué hier entre 7h et 8h30. Il s'agit principalement d'hommes, plusieurs femmes et peu d'enfants ont été comptabilisés. 102 cyclistes avaient été comptés en 2025. Avélo rappelle que ce type de comptage est aussi très dépendant des conditions météo et a pu cette année être influencé par la grève actuelle des professeurs dans le secondaire. Voilà qui clôture ce Zoom Région. Tout de suite, retrouvez Jérémy et la playlist de LFM.

0: The Bell Stars, Sign of the Times. Restez avec nous, Clara Luciani, ma sœur. Ce sera juste après l'agenda avec Elena.
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2: Bonjour à tous. On débute cet agenda avec le Centre culturel Les Chiroux qui vous propose ce samedi dès 11h sa grande fête. Un rendez-vous fixé sur la place des Carmes afin de profiter d'une journée familiale à travers des ateliers créatifs, des fanfares, un manège ainsi qu'une joyeuse parade associative. L'occasion de rencontrer l'équipe du Chiroux et de découvrir plusieurs de ses actions comme le théâtre de rue et musical, la biennale d'art participatif, drôle d'oiseau, les projets quartiers mouvants et Tempo Color, ainsi que les ateliers 04 ou encore le centre d'expression et de créativité. Retrouvez toutes les infos sur le site chiroux.be. Ce samedi dès 15h, ne manquez pas le relais pour la vie de Serein. Cet événement solidaire de 24h prendra place sur la piste d'athlétisme du bois de l'Abbaye et rassemblera les battants, les bénévoles et les participants afin de soutenir la lutte contre le cancer. L'occasion de profiter de nombreuses animations telles que des flash mobs géants, un petit déjeuner solidaire ou encore la cérémonie des bougies. Retrouvez les infos sur la page Facebook Relais pour la vie Serein. Et on termine avec le château de Jehay qui ce week-end vous propose la 14e édition de la fête des plantes et des métiers du jardin. Une belle occasion de découvrir ou redécouvrir cet écrin de verdure classé jardin remarquable et ce lieu magnifique pétri d'histoire. Au programme du week-end, une grande foire aux plantes, des conseils d'experts avec des architectes paysagistes et des spécialistes de l'aménagement extérieur, de l'artisanat et de la déco à travers les stands de décorateurs de jardins et artisans d'art, mais aussi des conférences, des causeries thématiques et des ateliers d'apprentissage. Retrouvez les infos sur la page Facebook du Château de Jehay.
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LFM avec Corneille, c'était Seul au Monde. Tiens, juste avant de partir, le château de Jeuet et ce week-end vous propose la 14e édition de la fête des plantes et des métiers du jardin. Une belle occasion de découvrir ou redécouvrir cet écrin de verdure classé jardin remarquable, lieu magnifique, perdrix d'histoire au programme du week-end, la grande foire aux plantes, des conseils d'experts. Il y a plein de belles choses qui seront proposées. C'est un des rendez-vous ce week-end. Je vous laisse ici et je reviens lundi en pleine forme. Avant 19h, Marine Escro et Pink. Voici Secrets. Bisous tout le monde, à lundi.

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